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1: 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L'heure d'un nouveau journal avec vous, Diane Berger. Bonjour Diane.
2: Bonjour Simon Bourtembourg, bonjour à toutes et tous. Quelle vie après les incendies. Dans le sud-ouest de la France, les ordres d'évacuation sont pratiquement tous levés. Mais aux Porges, le village le plus touché par les flammes, les habitants qui rentrent découvrent des maisons carbonisées. Reportage au début de ce journal. Des familles sans nouvelles de leurs proches au nord du Maroc après l'entrée d'environ 60 000 migrants dans l'enclave espagnole de Ceuta. Il y a des dizaines de disparus, selon l'AMDH, l'association marocaine des droits humains qui essaye de retrouver leurs traces. Et puis au Cambodge, 20 000 personnes déplacées par la guerre avec la Thaïlande n'ont toujours pas pu rentrer chez elles 7 mois après la conclusion d'un cessez-le-feu. Des carcasses de voitures carbonisées, des maisons en cendres, les habitants qui rentrent chez eux découvrent des paysages dévastés en Gironde, dans le sud-ouest de la France. Ce département ravagé par l'un des pires incendies de l'histoire du pays, 42 000 hectares ont brûlé. Quasiment 2 semaines après avoir évacué leur village, les habitants du Porge, la commune la plus touchée par les flammes, mesurent l'ampleur des dégâts. Certains ont tout perdu, Pierre-Olivier.
3: Devant son terrain en cendres, la maison couverte de suie, ce couple réalise l'étendue des dégâts.
4: Ça fait mal au cœur quand on arrive, d'arriver dans la forêt déjà toute cramée, et puis de voir les maisons toutes détruites. C'est pas à vivre, c'est pas à vivre, c'est une scène de guerre, quoi. Déjà, je suis super émotif. Voilà, c'est terrible.
5: C'est un choc. La maison, c'est terrible.
3: Ils le savent, c'est une longue épreuve qui les attend.
4: On va se lever tous les jours pendant des mois et des mois, et ça va toujours être le même décor, quoi. Donc, tant que c'est toujours dans cet état, ça va être dur de passer à autre chose.
3: Cet autre Porgeais vient de garer sa voiture sur de la terre encore fumante.
6: C'est lunaire. Ça fume encore, donc c'est la désolation. Donc on verra, là on va mesurer. Là je viens à peine d'arriver, il y a une heure, donc c'est pas... Mais oui, c'est la désolation, il n'y a plus rien.
3: Il raconte la détresse des habitants.
6: Petite dame qui a perdu son mari, qui a eu ses deux cancers, qui avait sa petite maison que j'ai vue il y a un mois et demi, et qui a perdu sa maison.
3: À la cellule de soutien et d'accompagnement mise en place par l'État, le directeur des services de la ville en appelle à la solidarité.
7: Demain, il va falloir reconstruire, il va falloir aider les sinistrés à repartir. Donc si vous souhaitez être solidaire avec le Porge aujourd'hui pour faire un don financier, c'est ce dont on a besoin aujourd'hui.
3: Tous le savent, il faudra des mois, voire des années pour retrouver leur village comme avant l'incendie. Pierre-Olivier Le Porge, RFI.
2: Pierre-Olivier qui sera en direct avec nous dans le journal de 8h, heure de Paris. Des incendies aussi en Grèce. 5e jour de lutte contre les flammes près d'Athènes. Le feu a regagné en puissance hier après-midi. Malgré la baisse des rafales et le décollage de plusieurs bombardiers d'eau pour soutenir les pompiers, les autorités ont dû ordonner de nouvelles évacuations. La crise à Ceuta provoque toujours des crispations au sein de l'Union européenne. Les 27 se réunissent en urgence en visioconférence à 10h, heure de Bruxelles. Pour revenir sur la situation dans l'enclave espagnole située tout au nord du Maroc, débordée la semaine dernière par l'arrivée d'environ 60 000 migrants. Ils ont quasiment tous été renvoyés depuis vers le Maroc. Certains sont morts en tentant de rejoindre ce morceau de territoire espagnol appelé par les Marocains Ceuta. 72 migrants décédés selon Madrid, 11 selon Rabat. La MDH, l'association marocaine des droits humains, évoque un bilan de près de 130 morts et elle se mobilise pour aider les familles qui recherchent leurs proches. Naïma Dionoussimo.
8: Cela fait plusieurs jours que des familles se rassemblent à la frontière entre le Maroc et l'enclave espagnole. Djamila, membre de l'association marocaine des droits humains, témoigne de leur détresse.
9: Il y a des familles qui ont venu d'autres villes du Maroc. Elles ne sont pas d'origine de Tétouan-Béhanda, d'à côté de Ceuta. Donc, elles restent là-bas jour et nuit. Elles attendent d'avoir une information sur leur enfant, chercher leurs frères, sœurs ou bien d'autres membres de famille.
8: L'association a été contactée par une trentaine de familles. Sans nouvelles depuis plusieurs jours, certains font appel à cet organisme pour mener l'enquête. Mais les conditions précaires de la traversée compliquent la prise de contact.
9: La plupart des immigrants n'ont perdu leur téléphone au chemin. Aussi, elles ne trouvent pas de moyens pour charger leur téléphone. Donc, c'est très, très difficile de détecter toutes les personnes qui ont disparu. Mais il y a un nombre très, très important de personnes. On parle de dizaines de personnes jusqu'à maintenant. Et on a essayé de faire tous nos efforts pour avoir quelques informations.
8: Pour aider les familles, l'association mobilise les réseaux sociaux et contacte directement les centres d'accueil.
9: On a essayé, nous, d'avoir le contact de quelques personnes à l'intérieur de SEPTA et d'essayer de chercher avec les photos les informations.
8: Malgré quelques recherches efficaces de l'AMDH, les moyens pour aider les familles à trouver leurs proches parmi tous les migrants restent limités.
2: Naïma Dionou, 6 mots, journée de commémoration au Liban, 6 ans exactement après la grave explosion du port de Beyrouth, provoquée par un incendie dans un entrepôt rempli de produits chimiques stockés sans précaution. La catastrophe avait tué 235 personnes et fait 6500 blessés. On reviendra sur l'enquête juste après ce journal, reportage de notre correspondante à Beyrouth, Sophie Guignon. Le Qatar, l'Égypte et la Turquie condamnent les attaques israéliennes à Gaza, des violations continues de l'accord de trêve, selon les trois pays médiateurs. Ils dénoncent en particulier le ciblage d'établissements de santé dans l'enclave palestinienne et la mort de très nombreux civils, des femmes et des enfants notamment, une violation flagrante du droit international. Les Iraniens ont beau démentir, Donald Trump insiste, des négociations seraient en cours avec l'Iran au sujet du détroit d'Ormuz. En ce moment même, assurait même le président américain face aux journalistes venus à la Maison-Blanche hier. Le ministère iranien des Affaires étrangères explique que les seules négociations qui existent ont lieu avec Oman pour sécuriser un passage dans le détroit d'Ormuz. Le trafic maritime y est toujours très perturbé. Un projectile a touché un cargo la nuit dernière au nord du sultanat d'Oman. L'origine du tir, pour l'instant, n'est pas connue. Des frappes qui pèsent lourdement sur les cours des énergies. Le pétrole monte et descend à chaque revirement de la situation sur le terrain. Le prix du gaz a, lui, monté. Et même si la guerre est moins violente qu'au printemps, son cours reste très haut, bien plus haut qu'avant le conflit. À tel point, Nathanaël Vitran, que les Européens ne sont pas sûrs de pouvoir reconstituer leurs réserves avant l'hiver.
10: C'est vrai, le pétrole continue d'osciller, mais de façon limitée. Début juillet, il avait retrouvé ses niveaux d'avant-guerre. Et malgré un pic à $100 trois semaines plus tard, le baril se négocie aujourd'hui 20% seulement au-dessus du prix de février dernier. Le gaz, lui, n'est jamais redescendu. Au plus bas, le kilowattheure se négociait encore 50% plus cher qu'avant-guerre. Aujourd'hui, les prix ont même quasiment doublé par rapport à février. Une situation embarrassante pour les Européens, alors que l'été est traditionnellement la période où sont reconstitués les réserves avant l'hiver. Fin mars, la Commission européenne avait pourtant pris les devants, conseillant aux pays membres de temporiser et de ne reconstituer les stocks qu'à hauteur de 80%. Le Qatar reste largement empêché d'exporter son gaz, alors que le pays représente à lui seul un cinquième de l'offre mondiale. Résultat, les Européens se sont assis sur leurs principes et se sont tournés vers le gaz russe. La France, l'Espagne et la Belgique en ont acheté pour 6 milliards d'euros au premier semestre. Malgré cela, il paraît de plus en plus probable que les réserves ne seront pas reconstituées avant la fin de l'automne.
2: Le gaz russe qui permet à Moscou de financer sa guerre contre l'Ukraine. Un nouveau bombardement russe a touché cette nuit la ville de Soumy, tout près de la frontière. Il y a au moins un mort et plusieurs blessés, selon le gouverneur régional. Chassés de chez eux depuis plus de 7 mois au Cambodge, 20 000 civils déplacés par les combats à la frontière thaïlandaise en décembre n'ont pas pu retrouver leur domicile malgré le cessez-le-feu conclu justement au mois de décembre. Phnom Penh accuse l'armée thaïlandaise d'occuper illégalement une partie du territoire cambodgien. Bangkok rejette ces accusations. Valentin Sébron.
11: La trêve reste fragile et les combats de décembre ont laissé de profondes traces à la frontière. Phnom Penh accuse l'armée thaïlandaise d'occuper plusieurs villages et d'empêcher leurs habitants de rentrer. Voilà ce que nous dit Pen Bona, porte-parole du gouvernement cambodgien.
12: Ils ont mis les conteneurs, les films papelés, ils ont détruit toutes les maisons des Cambodgiens là-bas et les villageois ne peuvent plus rentrer à la maison. Donc ce qu'on appelle l'occupation.
11: Bangkok affirme au contraire que ces villages se trouvent en territoire thaïlandais selon les autorités. Des Cambodgiens s'y sont installés il y a plusieurs décennies lorsque la Thaïlande accueillait des réfugiés fuyant la guerre civile. Sihasak Phungkethkeo, ministre thaïlandais des Affaires étrangères en conférence de presse.
13: Ces villages empiètent sur le territoire thaïlandais depuis la guerre civile au Cambodge. Cela fait déjà plus de 50 ans.
11: À propos des habitants désormais sans logement, il ajoute
13: « C'est malheureusement la réalité d'un conflit, la réalité des affrontements que nous avons traversés. »
11: Pour Tom Andrew, Jules, rapporteur spécial de l'ONU sur les droits humains au Cambodge, le droit international garantit pourtant aux déplacés d'un conflit le droit de rentrer chez eux. Valentin Sébron, Bangkok, RFI.
2: Le bilan officiel du double séisme franchit le seuil des 6000 morts au Venezuela un mois et demi après le tremblement de terre. Les recherches continuent pour tenter de retrouver les très nombreux disparus. Selon certaines projections, ils pourraient être 10 000. Le président sortant de Colombie redoute une guerre civile dans son pays. Ce sont les mots choisis par Gustavo Petro avec l'arrivée au pouvoir de son successeur Abelardo de la Espriella, un millionnaire d'extrême droite tenant d'une ligne dure sur la lutte contre le crime et les guérillas. La passation de pouvoir est prévue vendredi et le pays avait déjà connu des épisodes de violence entre 2019 et 2021, justement sur fond de tensions politiques. On revient en France avec l'élection présidentielle qui approche dans maintenant un peu moins de 9 mois. Un nouveau nom s'ajoute à la longue liste des prétendants, celui de Xavier Bertrand, l'ancien ministre de Nicolas Sarkozy, aujourd'hui président Les Républicains de la région des Hauts-de-France. Marie Lecoq, il se donne quelques mois pour tester ses idées avant une éventuelle annonce plus officielle de sa candidature.
14: Ni candidat déclaré, ni hors-jeu. Le président Les Républicains des Hauts-de-France mise sur son bilan régional et son positionnement anti-Rassemblement National pour séduire les plus modérés. Face à la favorite des sondages, Xavier Bertrand y croit. Les Français se souviennent que j'ai battu Marine Le Pen à deux reprises au régional, affirme-t-il au quotidien Ouest-France ce lundi. Reste à s'imposer face à une myriade de candidats de droite ou du socle commun déclaré. Bruno Retailleau, Édouard Philippe ou encore Gabriel Attal. Xavier Bertrand assume son indépendance. « Je ne veux pas revenir dans le jeu des partis », déclare-t-il auprès du même journal. Mais il lui faudra jouer des coudes, puisqu'il n'est pas le seul à se préparer en coulisses. Une trentaine de candidats potentiels, parmi lesquels l'ancien président François Hollande, les anciens premiers ministres Bernard Cazeneuve et Dominique de Villepin, ou encore l'eurodéputé Raphaël Glucksmann. Tous entretiennent le même flou, espérant trouver un trou de souris pour se qualifier. Encore faut-il trouver les 500 parrainages nécessaires pour accéder à la très courte ligne de départ.
2: Marie Lecoq du service politique de RFI. C'est la fin de ce journal, il est quasiment 4h12 temps universel, mais on reste ensemble encore une quinzaine de minutes avant le retour des actualités africaines. Où en est l'enquête 6 ans après le drame à Beyrouth, l'explosion meurtrière sur le port de la capitale libanaise?
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2: Clotilde Dumais.
1: Et 7h ici à Paris. Bonjour à tous, on est ensemble pour les 3 prochaines heures avec nos journalistes, reporters, chroniqueurs, nos invités. Mais on commence tout d'abord par le journal international. Bonjour Fabrice Le Grier.
3: Bonjour Clotilde, bonjour à tous.
1: Et à la une de nouveau pour parler entre Israël et le Liban à partir d'aujourd'hui.
3: Des discussions sur la mise en œuvre de l'accord cadre signé fin juin. Il prévoit le désarmement du Hezbollah ainsi que le retrait de l'armée israélienne dans le sud du Liban. Mais son application reste très compliquée sur le terrain. Nous retrouverons Paul Ralifet, notre correspondant à Beyrouth. Dans un instant.
1: La crise de Ceuta au cœur d'une réunion des ministres de l'Intérieur de l'UE ce matin.
3: Une crise qui continue de semer la division au sein des 27 et qui révèle surtout les failles de la politique migratoire européenne. C'est en tout cas l'avis de Mathieu Tardis, spécialiste des politiques migratoires européennes et des réfugiés, notre grand invité ce matin sur RFI.
1: Et puis la Grèce toujours en proie aux incendies ce matin pour le 5e jour consécutif.
3: C'est même l'un des pires incendies de ces 10 dernières années dans le pays, c'est ce que nous dira un météorologue à l'Observatoire National Grec, tandis que la situation s'améliore en France, les feux sont maîtrisés. Et puis toute autre chose à la fin de ce journal, nous serons au cœur du Tour de France Femmes, dont la 3e étape se courait hier.
1: Les négociations directes entre le Liban et Israël doivent donc reprendre aujourd'hui.
3: Elles vont se dérouler à Rome sous l'égide des États-Unis. Au cœur de ces discussions, les moyens de faire avancer la mise en œuvre de l'accord cadre conclu à Washington le 26 juin. Le Liban a accepté d'élargir sa délégation sur demande américaine afin de discuter de questions militaires, sécuritaires et économiques. Paul Ralifet, vous êtes notre correspondant à Beyrouth. Bonjour Paul.
4: Bonjour Fabrice, bonjour tout le monde.
3: Un 7e round de négociations qui se déroule sur fond de poursuite des violences dans le sud du Liban, et ce, malgré la trêve.
4: Oui Fabrice, les violences se sont même intensifiées ces derniers jours et se sont étendues à plusieurs régions à l'intérieur et à l'extérieur de la zone tampon de facto de 600 km² établie par Israël dans le sud Liban. Les frappes israéliennes de drones et d'artillerie se sont poursuivies tout au long de la journée de lundi. Des obus se sont abattus sur au moins 3 régions situées en dehors de la zone tampon. Des drones ont également largué des bombes sur une localité près de la ville côtière de Tyr où un véhicule a pris feu. En parallèle, l'armée israélienne a poursuivi la vague de destruction de villages qui s'était intensifiée ces derniers jours. Des opérations de dynamitage ont été signalées dans 2 régions et les puissantes explosions ont été entendues dans tout le sud Liban. La veille, les troupes israéliennes avaient incendié dans un village frontalier 120 hectares d'oliviers qui contenaient des arbres centenaires. Israël a par ailleurs annulé sans explication la réouverture aux civils d'un axe routier qui permettait de relier le Liban Sud à Beyrouth et au Mont Liban.
3: Paul Ralifet en direct de Beyrouth pour RFI.
1: Beyrouth qui, par ailleurs, il y a 6 ans, jour pour jour, était dévasté par une puissante explosion.
3: 235 morts, 6500 blessés, un tiers de la capitale libanaise ravagée. Une catastrophe déclenchée par un incendie dans un entrepôt stockant sans précaution des tonnes de nitrate d'ammonium. L'enquête était restée au point mort pendant plusieurs années, sur fond de pression politique notamment, avant d'être finalement clôturée en mars dernier par le juge chargé du dossier, dossier qui est toujours entre les mains du parquet. Hier, le président libanais Joseph Aoun a déclaré que la publication de l'acte d'accusation ne pouvait plus attendre.
1: Le président du Kurdistan irakien était en visite à Damas hier.
3: Netcherven Barzani, qui s'est entretenu avec le nouveau président syrien Ahmed el-Shara et qui est l'un des parrains de l'accord négocié entre les autorités de Damas et des forces démocratiques syriennes, un groupe à majorité kurde qui contrôlait de vastes pans du nord-est de la Syrie. Le texte signé fin janvier prévoyait l'intégration des Kurdes dans les nouvelles institutions nationales. Intégration qui reste toutefois très partielle, Guillaume Delta.
5: L'accord du 29 janvier prévoyait que les FTS, les forces à majorité kurde, rejoignent les forces nationales. Mais le processus se heurte à une différence d'interprétation du texte, estime Kerim Kamar. Il est le représentant en France de l'administration à majorité kurde qui contrôlait le nord et l'est de la Syrie.
6: Pour les gouvernements syriens, l'intégration concernait à ce que les membres de FDS viennent individuellement intégrer l'armée syrienne. Or, les forces kurdes, pour eux, l'intégration, c'était intégrer le ministère de la Défense tout en gardant leur propre division et donc entrer dans l'armée en tant que telle.
5: L'avancée des forces gouvernementales a permis de rétablir une relative unité dans le nord-est syrien et de nombreux Kurdes déplacés depuis plusieurs années ont pu regagner leur ville d'origine. Mais la peur demeure, dit Kerim Kamar.
6: Il y a toujours un sentiment d'insécurité parce que les forces du gouvernement syrien, c'est un amalgame de groupes, ex-groupes djihadistes et des milices qui sont pro-turcs. Ces groupes qui sont toujours payés par la Turquie rendent la vie de ces Kurdes très très difficile quotidiennement.
5: Certains enseignants kurdes sont empêchés d'enseigner et l'apprentissage de la langue kurde dans les écoles parfois interdit, dénonce Kerim Kamar. Dans le quotidien des habitants aussi, l'accord du 29 janvier tarde à se concrétiser.
3: Guillaume Delteil.
1: Dans l'actualité également ce mardi, la crise de Ceuta au cœur d'une réunion en visioconférence des ministres de l'Intérieur de l'Union Européenne, c'est ce matin.
3: La pression retombe petit à petit dans l'enclave espagnole en territoire marocain. La quasi-totalité des quelques 60 000 migrants entrés illégalement en provenance du Maroc jeudi et vendredi ont été renvoyés dans leur pays. Mais cette crise continue de diviser les Européens. Une séquence qui révèle surtout les failles de la politique migratoire européenne. Sofia Katsenko.
7: L'afflux massif de migrants à Ceuta n'aura duré que quelques heures. En revanche, ses conséquences politiques pourraient durer bien plus longtemps. Pour Mathieu Tardis, expert et co-directeur de Synergie Migration, cette crise montre d'abord à quel point l'UE est devenue dépendante de ses voisins pour contrôler ses frontières.
8: On a beaucoup transféré de responsabilités à ces pays en termes de contrôle des flux migratoires. Et donc, on a transféré quelque part une partie de notre souveraineté. On donne un rôle à ces pays qui est finalement assez important vis-à-vis de nous. Très clairement, c'est un levier de pression de la part des pays tiers et notamment des pays qui nous entourent.
7: L'expert critique aussi la réaction des États membres. Selon lui, l'afflux de migrants a très vite été instrumentalisé dans les débats politiques nationaux au détriment d'une réponse commune européenne.
8: On n'était pas sur une crise migratoire. Il n'y a pas eu d'immigration quelque part. C'était juste une histoire de quelques heures. À l'inverse, c'est ce que ces gouvernements qui ont écrit la Commission européenne ne mentionnent même pas, c'est qu'il y a quand même eu un nombre de morts significatif.
7: Un premier test est attendu ce mardi avec la réunion d'urgence des ministres de l'Intérieur européens consacrée à la crise à Ceuta.
3: Sofia Katsenkova et Mathieu Tardis que vous venez d'entendre, qui est le grand invité de RFI Matin et que l'on retrouvera pour faire le point sur la politique migratoire des 27 vers 6h20 TU.
1: La Grèce, toujours confrontée à de gigantesques incendies.
3: Les flammes font toujours rage à une quarantaine de kilomètres d'Athènes et certains spécialistes parlent d'ores et déjà de l'un des pires incendies de ces 10 dernières années dans le pays. C'est en tout cas l'avis de Théodore Giannaros, météorologue à l'Observatoire national grec.
9: Il faudra bien sûr attendre la fin de la saison des incendies car il reste encore au moins 2 mois pendant lesquels l'activité peut être intense en Grèce. Cela dépendra des conditions météorologiques. Mais d'après mon expérience, je m'attends à ce que cette saison soit l'une des pires, du moins en termes de difficultés et d'ampleur. Pour ce qui est du feu actuel, on parle d'un événement qui dure depuis vendredi. Il s'étend sur plusieurs fronts et a entraîné de nombreuses évacuations. C'est globalement une situation très très difficile. Et pour être honnête, c'est l'un des pires scénarios pour ceux qui luttent, car nous faisons face à de multiples foyers. Cela met à rude épreuve les capacités de lutte contre les incendies de n'importe quel pays, aussi bien équipé ou expérimenté soit-il.
3: Témoignage recueilli par Nicolas Feldman. En France, la situation s'améliore. Dans le sud-est, l'incendie dans le département du Var est maîtrisé. Les habitants évacués ont pu regagner leur domicile hier, tout comme en Gironde. Le nord-ouest des États-Unis, en revanche, est toujours en proie à de gigantesques brasiers. Et puis notez par ailleurs qu'en Corée du Sud, 16 personnes sont décédées des suites des fortes chaleurs enregistrées depuis mi-mai, avec parfois jusqu'à 43 degrés.
1: Les forces vives de Guinée rejettent les institutions issues des dernières élections.
3: Elles dénoncent, je cite, une dictature de Mamadi Doumbouya et rejettent donc le référendum et les scrutins organisés selon elles sans garantie démocratique. Ibrahim Diallo est l'un des responsables des forces vives.
10: Nous avons estimé que ces élections se sont tenues dans un contexte marqué par la répression systématique de toutes les voix opposées à la junte au pouvoir, notamment à travers la suppression des partis politiques et organisations de la société civile importants, également les assassinats ciblés des militants et sympathisants, des civils et militaires. Le processus électoral conduisant au retour à l'ordre constitutionnel a été un processus opaque. Donc, à ce stade, nous ne reconnaissons aucune institution issue de cette mascarade électorale.
3: Des propos recueillis par Wally Diallo, jointe par RFI. Les autorités n'ont pour l'instant pas donné suite à nos sollicitations.
1: En France, Paris enregistre cet été une baisse d'inscription dans les centres de loisirs.
3: Une baisse de 13%, avec pour toile de fond le scandale du périscolaire et ses accusations de violences physiques et sexuelles durant les activités et temps d'accueil proposés en dehors des heures de classe. Depuis le début de l'année, 132 professionnels ont été suspendus. Le maire de Paris, Emmanuel Grégoire, parle de caractère systémique. Son adjointe rappelle tout de même que 16 000 enfants bénéficient de cet accueil en ce moment, mais des familles ont décidé de s'organiser autrement, Marie Casadebet.
11: Aurélie et son conjoint avaient envisagé d'inscrire leur fille de 4 ans quelques jours au centre de loisirs cet été. Ça, c'était avant que le scandale n'éclate dans son école publique du sud de Paris.
12: En mars, on a appris qu'il y avait eu 3 suspensions d'animateurs et animatrices pour agression sexuelle. Là, on s'est vraiment dit qu'on ne pourrait pas mettre notre fille du tout en fait, au périscolaire, quitte à... On a même envisagé du sans-solde de mon conjoint.
11: Les animateurs en question ont été suspendus. L'équipe scolaire a bien géré, selon Aurélie. Mais ce n'est pas suffisant pour rassurer la mère de famille.
12: On a organisé les vacances, donc à la fois sur du télétravail et également avec un gros relais de la part des grands-parents.
11: Aurélie a la chance d'avoir pu s'organiser. L'association SOS Périscolaire fait aussi face à l'angoisse des familles qui n'ont pas le choix, faute de relais et de moyens. Anne est la cofondatrice de l'ONG qui documente les dérives depuis 2021.
13: Donc nous, la réponse qu'on donne, la première, c'est évidemment de discuter avec son enfant. Raconte-moi la cantine, raconte-moi la sieste, et pas seulement, est-ce que t'as passé une bonne journée ? Et puis évidemment, demander à rencontrer l'équipe quand c'est possible pour pouvoir réagir en cas de problème. Les parents sont nombreux à confier leurs enfants tout en étant inquiets ou en tout cas désormais conscients que tout peut arriver.
11: L'angoisse d'Aurélie ne s'arrêtera pas à la fin de l'été. Elle organise déjà une nouvelle année sans heures de périscolaire pour sa fille, malgré le plan d'action annoncé par la mairie de Paris.
3: Marie Casadebet.
1: Et puis on termine, Fabrice, avec du cyclisme, la suite du Tour de France Femmes.
3: Oui, la victoire hier sur la 3e étape de la Norvégienne Sigrid Hoogstedt, qui au passage endosse le maillot jaune. Le peloton est parti de Genève, où le public était venu en nombre au village départ, endroit idéal pour assister à la présentation des coureuses, et commencer à vibrer grâce à un speaker iconique. Anne Dufort-Cornillier l'a rencontré.
14: La royauté du cyclisme international, elle a terminé 3e hier de l'étape de Genève. À 39 ans, elle a quasiment tout gagné, mesdames et messieurs. C'est Marianne Vos.
15: C'est une voix reconnaissable entre mille, celle qui donne le départ de la plus grande course cycliste du monde chaque année depuis 2014 chez les hommes et 2022 chez les femmes.
14: C'est parti.
15: Marc Chavez, le speaker officiel du Tour, qui chaque jour enfile sa chemise blanche et se fixe le même objectif en prenant le micro.
16: Informer, éduquer et divertir, pas forcément dans cet ordre-là. Celui ou celle qui vient bord barrière assister à la présentation des coureuses ou des coureurs, il faut qu'il reparte ou elle reparte avec un sourire.
15: Si Marc n'a besoin ni de miel ni de thym, il lui faut néanmoins une bonne relation avec les athlètes pour oser leur donner des surnoms.
16: Par exemple, les grandes coureuses qui sont là depuis la toute première édition, on a l'habitude de se saluer, de venir se faire des checks, etc. Puis certaines, j'ai pu les côtoyer dans d'autres univers aussi, sur d'autres épreuves. Donc là, forcément, il y a quelque chose d'un peu supérieur qui s'est créé dans le temps.
15: Les coureuses comme Marianne Vos apprécient.
17: C'est super d'avoir ce fort enthousiasme pendant la présentation. Ça rajoute évidemment quelque chose à l'atmosphère du Tour.
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1: Il est 6h en temps universel, 2h de plus à Paris et Bruxelles.
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1: Allez, le journal international avec vous, Diane Berger, bonjour.
3: Bonjour Clotilde, bonjour à toutes et tous.
1: L'Union européenne divisée sur la gestion de la situation à Ceuta.
3: 22 pays mettent en cause le gouvernement de Pedro Sanchez après l'entrée d'environ 60 000 migrants dans l'enclave espagnole au nord du Maroc. Des critiques alors même que ces migrants ont pratiquement tous été reconduits à la frontière et qu'aucun d'eux n'a atteint le continent européen. Toujours pas d'arrestation 6 ans après l'explosion du port de Beyrouth qui avait tué 235 personnes le 4 août 2020 au Liban. Des responsables militaires, politiques et sécuritaires sont mis en cause, mais le dossier reste bloqué. Un village en partie réduit en cendres dans le sud-ouest de la France. Les habitants du port oscillent entre sidération et colère. Leur commune est la plus touchée par le grave incendie qui a brûlé 42 000 hectares en Gironde. Et certains accusent les autorités d'avoir sacrifié leur maison pour sauver des villas luxueuses à quelques kilomètres de là. Et puis on terminera ce journal avec une rétrospective inédite aux rencontres de la photographie d'Arles. Elle est dédiée à l'artiste ivoirien Paul Kodjo.
1: La réunion débute dans 2 heures et elle s'annonce tendue.
3: Les ministres de l'Intérieur des 27 États membres de l'Union européenne se rencontrent en effet en visioconférence après l'entrée de 60 000 migrants dans l'enclave espagnole de Ceuta. Quasiment tous ont été renvoyés au Maroc depuis la semaine dernière. Mais la gestion des flux migratoires est un sujet très inflammable au sein de l'Union européenne. Plusieurs pays veulent durcir encore les procédures, alors même que les entrées illégales dans l'Union européenne ont chuté de 37% au premier semestre cette année par rapport à la même période de l'année précédente. À Bruxelles, Jean-Jacques Herry.
4: Qu'importent les faits et les chiffres, alors même qu'aucune personne n'a atteint l'Espagne continentale ou le reste de l'UE depuis Ceuta, selon la Commission. L'épisode a été largement exploité par la droite et l'extrême droite européenne. Avec succès, puisque cela a conduit à la réunion d'aujourd'hui où l'Espagne sera très isolée face à 22 États membres menés par l'Italie qui tiennent le gouvernement de Pedro Sanchez pour responsable de la crise à cause d'une politique jugée trop favorable aux sans-papiers. En amont de la rencontre, au cours de laquelle seront évoqués le renforcement du soutien à Frontex, l'agence européenne en charge des frontières, la présidente de la Commission, Ursula von der Leyen, a elle aussi adopté la posture d'un durcissement dans une lettre adressée au chef du gouvernement espagnol, proposant même une surveillance accrue et, lorsque cela est nécessaire, l'utilisation de barrières physiques. On le voit, le débat migratoire reste donc brûlant dans l'UE, même après l'entrée en vigueur en juin dernier du pacte sur la migration et de ses nouvelles règles qui viennent déjà durcir la lutte contre l'immigration illégale, se basant notamment sur la solidarité des États membres avec les pays de première ligne, comme l'Espagne par exemple, pour l'accueil des demandeurs d'asile. C'est cette solidarité qui a volé publiquement en éclat le week-end dernier. Jean-Jacques Herry, Bruxelles, RFI.
1: Dans l'actualité également, Israël qui multiplie les violations continues de la trêve à Gaza.
3: Accusation formulée par le Qatar, l'Égypte et la Turquie dans un communiqué publié hier soir. Les trois pays médiateurs du cessez-le-feu dénoncent en particulier les frappes israéliennes contre des établissements de santé de l'enclave palestinienne et la mort de très nombreux civils, dont des femmes et des enfants. Donald Trump le répète, les négociations auraient bien repris avec l'Iran. Des discussions auraient eu lieu hier même, selon le président des États-Unis. Pourtant, la diplomatie iranienne dément et Téhéran affirme ne négocier en ce moment qu'avec le sultanat d'Oman pour sécuriser un passage pour les bateaux dans le détroit d'Ormuz.
1: Ce mardi 4 août, c'est une journée de commémoration à Beyrouth, 6 ans jour pour jour après la terrible explosion du port de la capitale libanaise.
3: La catastrophe a tué 235 personnes et fait 6 500 blessés. Et les responsables de la catastrophe, 6 ans après, n'ont toujours pas été condamnés. Le dossier a été paralysé par les blocage politique. Et hier, le président libanais Joseph Aoun a demandé au juge chargé de l'enquête de publier enfin l'acte d'accusation à Blajounaïdi.
5: Publier l'acte d'accusation est indispensable et ne peut plus attendre pour le président libanais. Joseph Aoun en appelle à poursuivre tous ceux qui ont failli à leur devoir, quel que soit leur rang. Le juge d'instruction a bouclé son enquête en mars dernier et transmis son dossier au parquet. Les noms d'environ 70 personnes, parmi lesquelles des responsables politiques, militaires et sécuritaires y figurent. Elles pourraient être renvoyées devant un tribunal, mais pour l'heure, le dossier reste bloqué au parquet et aucun suspect n'est est encore détenu au Liban. Un énième retard dans cette procédure longtemps paralysée sous la pression d'une partie de la classe politique, notamment du Hezbollah. Freinée pendant 2 ans, l'enquête n'a pu reprendre qu'au début de l'année 2025, après l'arrivée du gouvernement actuel, promettant de garantir l'indépendance de la justice dans un pays où règne largement l'impunité. L'exécutif avait réussi à faire lever les recours déposés contre le juge Tarek Bitar, qui entravait jusqu'ici la poursuite de ses travaux.
3: Abla Jounaïdi.
1: On en est aussi au 5e jour de lutte contre les flammes près d'Athènes.
3: Le feu a repris hier après-midi près de la capitale grecque, malgré la baisse de l'intensité du vent et le décollage de plusieurs bombardiers d'eau pour soutenir les pompiers.
1: En revanche, dans le sud-ouest de la France, la situation s'améliore. Le grand incendie de Gironde n'est plus une menace pour la plupart des habitants qui ont pu rentrer chez eux.
3: Mais certains n'ont plus de maison. Le village du Porge, 3500 habitants, est celui qui a le plus souffert de ces flammes. Plus de 180 habitations ont brûlé. Pierre-Olivier, vous êtes notre envoyé spécial dans le sud-ouest et vous avez assisté justement au retour des premiers assistants du Porge après 2 semaines loin de chez eux. Certains ont l'impression d'avoir été sacrifiés, Pierre.
6: Oui, Diane. Alors, les habitants ont repris possession hier de leur village, sidéré pour certains de voir leur maison carbonisée. Il faut bien imaginer un paysage digne d'un film catastrophe avec des carcasses de voitures sur le côté de la route et un village presque rayé de la carte. Mais passé ce choc, c'est la colère aussi des habitants que j'ai pu ressentir. Beaucoup accusent les pouvoirs publics d'avoir donné l'ordre aux pompiers de concentrer leurs moyens sur le Cap Ferret à une vingtaine de kilomètres. Pourquoi ? Pour éviter que le feu ne ravage cette presqu'île et ces luxueuses villas en laissant tomber leur village du Porge. Écoutez cette habitante.
7: Ben c'est ce qui se dit. Il y a la moitié des habitants qui pensent tous la même chose. Il y avait pas mal de pompiers qui sont partis donc sur l'âge Cap Ferré au niveau de la presqu'île. Et les habitants on s'est sentis en fait abandonnés. Ouais. Là, de toute façon, au niveau du Cap Ferré, et nous, notre village à côté, je pense qu'on fait pas trop le poids. En termes de richesse, oui, bien sûr. Comme monsieur l'a dit la dernière fois, c'est défaite, c'est la lutte des classes. Hein. Les classes ne sont pas les mêmes. Donc,
8: oui, voilà,
7: nous,
8: c'est ça que
7: nous, à côté, on est petits, quoi.
6: Alors, y a-t-il eu un choix délibéré de sacrifier un village pour sauver les maisons des stars et des riches du Cap Ferret ? En tout cas, plus de 700 habitants du Porge se sont réunis en collectif et comptent porter plainte pour qu'une enquête soit ouverte et la lumière faite. De son côté, le Premier ministre leur a répondu qu'il s'agissait de rumeurs complotistes totalement fausses, Diane.
3: Pierre-Olivier, en direct donc du sud-ouest de la France. Merci beaucoup, Pierre. Les feux aggravés par les températures extrêmes, les records de température n'arrêtent pas d'être battus cet été dans l'hémisphère nord. C'est le cas, notamment en Corée du Sud. Le pays est touché par une canicule meurtrière. 16 personnes sont mortes de maladies liées à la chaleur depuis le 15 mai, selon les chiffres publiés aujourd'hui par le ministère de l'Intérieur. La capitale Séoul est en alerte maximale. Le thermomètre devrait atteindre aujourd'hui les 40 degrés. Il est maintenant 9h08 à Moscou. Une attaque de drone a fait 5 morts dans la région de la capitale russe. Les autorités locales évoquent plusieurs incendies dans une zone industrielle. Un entrepôt est touché. L'Ukraine multiplie depuis plusieurs semaines les frappes contre des sites logistiques de la Russie pour tenter de limiter ses moyens militaires. Une attaque russe a touché la nuit dernière la ville ukrainienne de Soumy. Il y a au moins un mort et plusieurs blessés. La Russie qui a dû quitter Boris Nadejdine, l'une des dernières voix critiques du Kremlin, toujours en liberté. Il se trouverait désormais à Paris, Nicolas Feldman, l'opposant au président russe Vladimir Poutine, l'a annoncé lui-même à ses 85 000 abonnés sur Telegram.
9: C'est dans une vidéo de 12 secondes devant la tour Eiffel en polo jaune que Boris Nadejdine annonce son départ. Je suis vivant et libre, malheureusement plus en Russie, déclare-t-il avant de promettre de donner bientôt de ses nouvelles. Cette décision intervient après des mois de pression. En juillet, Boris Nadejdine, ancien député de la Douma et opposant à la guerre en Ukraine, avait été inscrit sur la liste des agents de l'étranger, ce label utilisé par le Kremlin pour discréditer ses détracteurs. Il avait ensuite été reconnu coupable d'avoir exhiber des symboles extrémistes. Ses poursuites l'avaient contraint à renoncer à se présenter aux élections législatives de septembre. Boris Nadejdine accuse depuis les autorités d'avoir voulu le réduire au silence et l'écarter définitivement de la vie politique. Reste désormais une question, comment Boris Nadejdine a-t-il pu quitter la Russie alors qu'il faisait l'objet d'une interdiction de sortie du territoire ? Le rôle éventuel de la France dans son arrivée à Paris reste lui aussi inconnu. Interrogé, le ministère des Affaires étrangères n'a pas répondu à nos questions.
3: Nicolas Feldman, l'alerte danger déclenchée au Guatemala. Le volcan de Fuego est entré en éruption. Il crache de la lave et d'immenses panaches de gaz et de cendres à 35 km de la capitale. En 2018, les coulées de lave de ce même volcan avaient tué 215 personnes et fait 200 disparus.
1: Il est 8h10 à Khartoum. Les défections se multiplient dans les rangs des FSR, les forces de soutien rapide.
3: Le groupe paramilitaire qui s'oppose à l'armée soudanaise depuis avril 2023 et qui perd du terrain face à l'armée donc soudanaise au cordon fort du Nord. Dernier cas de défection en date, 45 déserteurs qui ont rejoint des unités de l'armée officielle à Omdurman dimanche, Ouda Ibrahim.
8: Il s'agit de 45 combattants qui ont déserté les rangs des FSR avec leurs armes lourdes, véhicules militaires et différentes munitions. Les trois chefs à leur tête sont tous originaires de la ville de Bara au Kordofan du Nord, récemment reprise une nouvelle fois par l'armée. Othman Nour, Ali Zayn et Younes Idriss. Ils ont évoqué un racisme tribal et des salaires impayés comme raison pour leur désertion. Ce nouveau coup dur porté par les forces de soutien rapide au Kordofan du Nord s'ajoute à celui d'Anour al-Qubba et d'Ali Rizqallah alias Savna, autres chefs militaires des FSR qui ont fait défection en mai dernier. Selon l'armée, ses adversaires subissent un effondrement majeur sur les différents fronts de combat, surtout au Kordofan du Nord. Confortée par ses avancées dans cette région, elle appelle d'autres factions des FSR à se rendre. Durant les deux dernières semaines, l'armée a également annoncé que des centaines de dissidents l'ont rejoint. Les experts expliquent cette série de défections par la pression militaire qui s'accentue et par les divisions au sein des paramilitaires.
3: Enfin, un grand nom de la photographie africaine à l'honneur aux rencontres de la photographie d'Arles dans le sud de la France. Une exposition inédite est dédiée au photographe ivoirien Paul Kodjo, disparu en 2021. Elisabeth Le Quéret.
10: D'un côté, les clichés délicieusement kitsch des romans photos. De l'autre, l'effervescence des nuits ivoiriennes saisies sur le vif dans les bars et les dancing d'Abidjan. De l'un à l'autre, le regard de Paul Kodjo, figure majeure de l'histoire visuelle ivoirienne. Dès 1971, ses photoromans paraissent dans l'hebdomadaire Ivoire Dimanche, des comédies sentimentales rejouées avec les corps et les décors de l'époque. Autour de ses romans photos, Kodjo documente aussi le miracle ivoirien et une jeunesse urbaine en pleine mutation. Amandine Nana, commissaire de l'exposition.
11: Tous ces photoromans qui fonctionnent sur des intrigues de trahison, d'alliance, de tromperie, ça raconte beaucoup de choses très contemporaines de l'époque, comme la mortalité infantile, l'infertilité dans les couples. C'est assez moderne en fait, c'est pas si caricatural que ça.
10: Longtemps menacé par l'humidité et l'oubli, ces archives ont été sauvées grâce à l'université américaine UCLA. On découvre dans l'exposition des romans photos inédits aux côtés de tirages jamais montrés. Longtemps cantonné à la presse populaire, Paul Kodjo entre enfin au musée.
3: L'exposition Paul Kodjo.

0: Waouh, c'est joli avec le piano. On va essayer de pas gâcher ça maintenant.
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Mais quand même, une minute de silence pour tous les nazis morts, s'il vous plaît. Non, je déconne. Foutez-moi une minute de bordel pour ces grosses merdes.

focus de Plata, libéré Plata, en direct des Fleury, grosse force, grosse dédicace à choisir, vous écoutez Jeune Mortier volume 1.

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0: Le labo est dans un triste, triste état, mon pauvre Mickey. Allez.
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0: Je m'appelle Vanessa Manseron, je suis chercheure au CNRS, directrice de recherche, et anthropologue, donc on appelle ça aussi ethnologue. Et je travaille au CNRS depuis maintenant plus d'une quinzaine d'années. Et dans ce cadre, je mène des études sur la vie en société, mais en contexte européen.
1: Eh bien, bonjour Vanessa. Et bonjour tout le monde, je suis ravie de démarrer cette sixième saison déjà de Du Poil sous les bras avec une anthropologue ethnologue. Et avec elle, nous allons parler des naturalistes de la campagne anglaise du Somerset. Alors non, je vous arrête tout de suite, ce ne sont pas les gens qui se baladent tout nus, eux ce sont des naturistes. Notez qu'on peut être les deux, être un naturaliste, c'est-à-dire, pour faire vite, un passionné de sciences naturelles, et être naturiste et pratiquer sa passion tout nu, why not? Mais Vanessa Manseron était-elle bel et bien habillée lors de notre entretien? Oui, je ne sais pas pourquoi je vous précise cela. Bref, elle est ethnologue et les gens comme elle sont...
0: Les gens comme moi, c'est des personnes qui aiment découvrir des lieux inconnus, des gens qu'ils n'ont jamais croisés, et ça peut être en face de sa rue, sur le trottoir d'en face, ça peut être dans une campagne voisine, ça peut être en passant la frontière italienne et en se rendant dans la banlieue de Naples, ou alors dans une campagne anglaise, et de s'y installer pour s'immerger dans un monde qui nous paraît familier, mais qu'on a envie de connaître plus en profondeur, pour s'en étonner. Et me décrirais comme ça.
1: L'étonnement est au cœur du métier de Vanessa Manseron. S'étonner, c'est ressentir le monde, l'éprouver. C'est justement en ces termes qu'elle parle des naturalistes qu'elle a longuement observés. Être un ou une naturaliste, c'est avoir une manière particulière de ressentir le monde et de l'aimer. Dans Les Veilleurs du Vivant, paru aux éditions La Découverte en 2022, Vanessa Manseron raconte qui sont celles et ceux qu'elle appelle les observateurs, non pas du vivant, mais des vivants. Certains vont documenter la présence du traqué de Hume, un mignonnier petit passereau. D'autres vont s'intéresser à la brunelle lacinée. Toutes et tous forment ce groupe méconnu des naturalistes amateurs qui, même s'ils ne sont pas professionnels, sont des pros de la nature et de l'histoire naturelle. Alors pour cette 51e émission de Du Poil sous les bras, j'ai eu envie d'un peu de douceur dans ce monde de brut, envie de découvrir ce que les naturalistes apportent au monde, comment leur sensibilité et cette expérience relationnelle à la campagne, faite de lenteur et de douceur, peut nous interroger sur nos modes de vie et peut-être même nous faire du bien. Alors si comme moi vous n'avez jamais appris à lire la nature et à l'entendre, cette émission vous donnera peut-être l'envie de pratiquer cet art. En tout cas, cette émission est une invitation à repenser notre rapport aux autres vivants pour mieux prendre conscience de notre appartenance à tout ce qu'on appelle nature. Du poil sous les bras, c'est parti.
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1: Alors, avant de faire un tour avec les naturalistes du Somerset, faisons le point sur ce qu'est une ethnologue.
0: C'est vrai que c'est un métier qui est assez peu connu. Et d'ailleurs, quand je dis que je suis ethnologue, les gens me disent « Ah, tu travailles dans le vin ?» Et on est 200 professionnels en France, donc on est une toute petite communauté de recherche par rapport à la sociologie, par exemple, à d'autres disciplines. Et c'est une discipline qui naît, disons, à la fin du 19e, fait partie des sciences de l'homme, c'est-à-dire de l'étude de la vie en société. Mais elle a surtout comme particularité, par rapport à la sociologie par exemple, de s'être intéressée à des groupes sociaux qui vivaient dans des pays, des contrées lointaines. Et donc c'était se confronter à une altérité culturelle, à des mondes différents, qui a forgé la discipline, qui a forgé aussi sa manière de connaître, qui est très spécifique, c'est-à-dire c'est vraiment s'immerger dans des lieux pendant plus d'une année et restituer une connaissance de l'intérieur très intime, des vécus, des expériences, des manières de penser, des manières de vivre, des manières de faire, des systèmes de valeurs. Donc c'est une discipline qui ensuite, évidemment, s'est transformée en même temps que nos sociétés occidentale se transforme. Et aujourd'hui, on a beaucoup d'ethnologues qui travaillent aussi en contexte européen, sachant aussi que quand on travaille, par exemple, au Brésil, on n'est pas nécessairement amené à s'intéresser à des groupes ethniques qui vivent au fin fond de la forêt, dans la mesure où ces gens-là ont également connu une mobilité, vivent dans des villes, sont en prise directe avec ce qu'on a appelé la modernité. Et donc, on a aujourd'hui une ethnologie qui se renouvelle beaucoup, dans la mesure où chacun, dans son expérience du monde, peut être en relation avec d'autres mondes. Et ça change un peu les choses, c'est-à-dire qu'on ne considère plus des petites unités culturelles autonomes et qui auraient vraiment une identité singulière, mais des identités qui se mélangent, des mondes qui sont traversés les uns par les autres, qui se côtoient. Et donc, ça modifie un petit peu nos manières de travailler.
1: L'ethnologie, c'est donc une méthode d'observation de groupes humains. Et ici, le petit groupe auquel Vanessa Manseron s'est intéressée, ce sont les naturalistes du Somerset, un comté rural du sud-ouest de l'Angleterre. Au passage, Somerset signifie « les terres peuplées l'été », car avant, les terres du Somerset n'étaient pas praticables l'hiver à cause des inondations. Bref, c'est original comme choix, et je me suis demandé pour quelle raison elle s'est dit un jour « tiens, je vais m'intéresser aux naturalistes du Somerset ».
0: Il y a plein de motifs, peut-être des motifs de l'enfance, parce que quand j'étais enfant, j'étais élevée au bord d'un étang et j'y passais énormément de temps. Donc je m'étais fait un radeau, je faisais l'expérimentation avec les insectes, parfois je ramassais des oiseaux morts que je mettais dans des bocaux, que j'immergeais pour voir un petit peu ce qui se passait. Donc il y avait des moments, c'était des moments pour moi de solitude paisible, et j'ai de grands souvenirs de ça. Et quand je me suis penchée sur l'anthropologie, l'ethnologie, pour avoir, et j'avais le désir d'en faire un métier, un désir d'écriture qui venait aussi de la littérature. J'avais des livres qui m'avaient beaucoup passionnée, comme L'enfant et la rivière d'Henri Bosco. Donc c'était toujours des romans qui décrivaient très finement l'expérience sensible du monde. Et je crois que ça a influencé aussi les choix de sujets de recherche qui ont toujours concerné le rapport au territoire. Qu'est-ce qui fait que les gens se sentent d'un lieu? Qu'est-ce qui les relie au lieu? Comment ça les constitue? Comment ça les fabrique? Et en retour, comment les lieux sont fabriqués par les gens et comment cette relation à double sens se constitue. Et je crois que c'est le fait d'avoir vécu à la campagne en ayant un ancrage urbain m'a fait côtoyer aussi un monde agricole qui me paraissait très lointain malgré la proximité géographique et qui me fascinait. J'ai toujours été fascinée par les micro-différences que les gens expérimentent dans leur vie et qui pour moi sont toujours un mystère. Et donc j'ai toujours envie de comprendre d'où parlent les gens, et ce lien au territoire me permet d'entrer plus précisément dans des accroches sensibles, plus que dans des accroches identitaires, je dirais, qu'est-ce qui, dans notre rapport à la nature, importe, qu'est-ce qui nous tient, et en quoi cette nature aussi nous fabrique. Enfin, nous fabrique en tant que nous sommes des êtres sensibles, ayant des attachements. C'est ça que j'ai suivi depuis toujours, en fait. Et les naturalistes amateurs, évidemment, sont des gens qu'on côtoie sur les chemins, dans les campagnes. On a souvent dans nos familles des naturalistes qui s'intéressent à des insectes, qui passent des heures devant des mares dont on comprend pas bien ce qu'ils font et qui nous paraissent toujours un peu étranges. Et en même temps, qui est allé vraiment regarder de près ce qu'ils font? Quels sont les ressorts de cette passion pour l'observation de la nature? Et qu'est-ce que ça recèle comme étonnement, comme source d'étonnement? Et donc, s'étonner de figures familières. Et quand on passe du temps avec eux, il s'agit vraiment de comprendre qu'est-ce qui tient les gens à ce point pour qu'ils passent des heures à regarder des œufs des œufs d'insectes immergés dans l'eau. Ce qui, quand on y réfléchit bien, assez étrange. Les naturalistes, d'abord c'est l'histoire naturelle, donc c'est une discipline scientifique qui naît au début de la modernité, donc à peu près au XVIIIe siècle. Et c'est donc une tradition de recherche. Et les savants naturalistes comme Darwin ou comme Wallace, au XIXe siècle, étaient considérés comme les chercheurs de leur temps, les scientifiques de leur temps. Et cette histoire naturelle s'est trouvée, à la fin du XIXe siècle, quelque peu marginalisée au moment où la biologie et l'écologie se sont instaurées comme les sciences officielles dans les institutions de recherche, dans les musées, dans... Et l'histoire naturelle, à ce moment-là, passe dans ce qu'on a appelé l'amateurisme, c'est-à-dire qu'ils ne sont pas des professionnels reconnus comme scientifiques, et à partir de ce moment-là, ils basculent dans ce qu'on a appelé le hobby, le dilettantisme, quand on veut vraiment en parler dans des termes un peu dépréciatifs. Et moi, ce qui m'a importé dans ce travail sur les naturalistes amateurs, donc dans ce livre « Les veilleurs du vivant », c'est de les considérer comme des scientifiques. Par-delà ces catégorisations sociales et historiques, qui sont datées historiquement. Puisque quand ils observent la nature, ils produisent des connaissances qui sont extrêmement précieuses et qui sont des connaissances qui ne sont plus enseignées dans les universités. Donc ce sont des connaissances de terrain qui ont un grand intérêt scientifique, quand bien même sur le plan... de la reconnaissance sociale, on peut dire qu'aujourd'hui, ils sont considérés soit comme des érudits poussiéreux, soit comme des drôles un peu obsessionnels, soit comme des scientifiques du dimanche. Voilà.
1: Des observateurs, donc des personnes qui enregistrent la présence du vivant, des vivants, mais aussi leur absence. Les naturalistes amateurs ouvrent nos imaginaires grâce à l'attention qu'ils portent aux détails de la vie, grâce aux soins qu'ils prennent à étudier ces vies et grâce à leurs connaissances sensibles. Dans son livre, Vanessa Manseron explique ce petit plus que les naturalistes amateurs ont, l'air de rien. Ni activiste, ni philosophe, ni écolo, ni historien, ni botaniste, ni sociologue, ni ornithologue, ils sont pourtant un peu tout ça à la fois, car ils mobilisent beaucoup de sciences et ne s'enferment pas dans une seule. Leur pratique est expérientielle, ils restituent une expérience d'observation en étant libérés des contraintes comme celle d'être une autorité scientifique. En plus de ça, eh bien, ils aiment l'objet de leurs observations et ces deux aspects donnent toute sa puissance à leur activité.
0: Oui, c'est vrai que ce terme amateur, enfin amateur, c'est aimer, et c'est la définition. Et il y a un naturaliste anglais qui m'a dit un jour, la différence entre moi et un scientifique, je ne me considère pas comme un scientifique, c'est que moi je veux connaître parce que j'aime, alors que des scientifiques peuvent tenter de connaître sans être amenés à aimer. Et donc c'est ce double mouvement qui, pour lui, distingue les deux types d'activités. Et j'ai trouvé ça assez joli, dans la mesure où cette histoire naturelle, elle permet effectivement de s'émanciper d'une forme d'objectivité scientifique un peu sèche, qu'on pourrait considérer comme sans intelligence, parce qu'elle, sur le plan théorique, elle fonde sa scientificité ou son sérieux, sa validité, sa légitimité sur le fait qu'il n'y aurait pas d'interférence entre le sujet observant et la chose qu'il observe. C'est-à-dire, il y a un monde en dehors de soi, il existe au préalable, et c'est aux scientifiques, avec des outils extrêmement et une méthodologie extrêmement fiable, déterminer des lois de fonctionnement de ces choses qu'il observe à l'extérieur de lui. Et les naturalistes amateurs, et l'histoire naturelle même depuis ses débuts, est une discipline scientifique qui implique beaucoup les affects, les émotions esthétiques, les sentiments. Et c'est pas considéré comme contraire ou contradictoire avec le fait de connaître objectivement. Donc c'est une autre proposition de l'objectivité scientifique dont on a le plus grand besoin, parce qu'elle nous émancipe des cadres trop rigides, puisque quand on est scientifique soi-même et qu'on n'est pas nécessairement d'ailleurs scientifique de terrain comme les naturalistes amateurs ou comme les anthropologues, et qu'on est des scientifiques qui travaillons dans nos laboratoires sur des objets où, par l'expérimentation, par la répétition, on arrive à au vrai. Ben, des gens comme Bruno Latour, qui est un sociologue des sciences, a très bien montré que même les scientifiques les plus durs ne sont pas exempts d'une sociologie, de rapports de force, de croyances, qui leur permettent de regarder leurs objets d'une manière ou d'une autre, et qui donc n'est pas sous influence, en fait, sur les connaissances qu'on produit. Il n'y a pas un monde qui, d'emblée, serait juste à découvrir. Il est forcément construit, ce monde, par le regard porté, par les outils qu'on utilise, par les médiations. Et donc, il n'y a pas de science qui ne soit pas aussi un construit social. Et je dirais que de ce point de vue-là, les naturalistes amateurs sont intéressants parce qu'ils sont des représentants de quelque chose qui vient un peu mettre du poil à gratter dans ce qu'on a appelé la vraie science et la définition qu'on en a donnée jusqu'à maintenant.
1: En anglais, on dit « to watch » pour parler de la pratique d'observation, avec le sens peut-être plus fort qu'en français de « regarder avec attention » ou encore « veiller ». Les naturalistes observent les êtres pour eux-mêmes et acceptent de se laisser surprendre. C'est une activité à part, hors du rythme soutenu de nos vies, un rapport bien singulier à la nature. Vanessa Manseron parle aussi d'un espace-temps à part. Je lui ai demandé quand elle avait pris conscience de l'enjeu lié à cette activité, de la puissance qui se dégage de ces espaces-temps qui résistent à l'ordre des choses.
0: En fait, j'ai pris conscience de l'importance de regarder, d'observer les gens observer quand moi-même j'avais mon carnet de terrain et que je prenais des notes sur des gens qui avaient eux-mêmes leur carnet de terrain et qui prenaient des notes sur les êtres qu'ils étaient en train de regarder, c'est-à-dire des plantes ou des animaux. Et c'est ce miroir, en fait, qui m'a fait prendre conscience de l'importance de caractériser et de comprendre leur mode de connaissance et leur manière de rentrer en relation avec ces êtres qu'ils observent. Donc ça exige beaucoup de qualités. Que sont la patience, que sont la précision, que sont l'opiniâtreté et la passion. Et donc, toutes ces choses-là passent par quelque chose qui est tout à fait central dans leur manière de connaître, qui est la nomination, apprendre à nommer. Ça peut paraître de l'extérieur quelque chose d'un peu étrange, c'est-à-dire que les classifications, elles existent depuis 200 ans. Donc, les êtres à nommer sont déjà nommés. Donc, il n'y a pas de découverte de ce point de vue-là. Mais apprendre à nommer, en fait, c'est ce qui donne la couleur de cette connaissance, qui donne toute sa couleur, toute sa texture. Donc, la nomination, c'est un processus très compliqué. Quand on est devant des êtres dont on ne connaît pas l'identité, on ne les voit pas. Ils n'apparaissent pas dans le paysage. Quand on prononce le mot arbre et qu'on n'a pas saisi que c'était soit un chêne, soit autre chose, tout d'un coup, quand on dit chêne, il y a une singularité qui surgit au milieu de cette masse verte. Et tout d'un coup, ça fait exister un être. Donc le nommer, c'est vraiment le faire passer de l'invisible, de l'indécelé, à une existence. Et ça m'a toujours fait penser à ce que racontait Jean-Paul Sartre dans La Nausée. Il y a Roquentin qui s'assoit dans un jardin et il observe une racine d'arbre, et il est saisi de vertige. Parce que tout d'un coup, il a oublié ce qu'était une racine, il se rend compte qu'il ne savait pas ce qu'était une racine, et il commence à se perdre dans la forme de ses poils, de ses formes, de ses couleurs, de ses textures. Et Sartre décrit ça comme un vertige existentiel, mais aussi un vertige écologique, c'est-à-dire tout d'un coup on voit apparaître un être et les mots qu'on a mis sur lui ont perdu le sens, et qu'il faut vraiment parvenir à savoir qu'est-ce que c'est que cette chose. Et donc cet être qu'il faut connaître en le nommant, ça passe par un apprentissage très très long de micro-détails. C'est-à-dire, c'est vraiment apprendre à regarder, à toucher pour les plantes, à sentir aussi pour les plantes, mais surtout à regarder des micro-détails. Et dans la botanique, c'est extraordinaire. La texture d'une feuille, la forme de ses nervures, un tas d'éléments très complexes permettent de singulariser un être. Et c'est ces assemblages de détails qui, tout d'un coup, font surgir des identités individuelles.

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1: Dans son livre, Vanessa Manseron cite Anne Simon, une chercheuse du CNRS, qui dit « À nouveau mot, nouveau monde ». J'ai trouvé ça beau. Dans le livre encore, il est écrit « Nommer est un horizon plutôt qu'une clôture ». Et c'est même un horizon politique. Les naturalistes, en nommant, visibilisent ce qu'on ne saurait bien voir. Et ils visibilisent aussi la disparition des espèces. Ils nous font prendre conscience de l'érosion de la biodiversité. Et cela fait de cette activité une activité émancipatrice pour les naturalistes, bien sûr, mais aussi pour le reste du monde.
2: C'est-à-dire qu'effectivement, une fois qu'on a nommé que cet être existe, il importe, il compte pour nous. Et les naturalistes se relient pour la vie et depuis l'enfance à certaines catégories d'êtres. Et je crois que, par exemple, en Europe, il n'y a pas d'équivalent d'une relation aussi intense et aussi constitutive de soi-même avec d'autres existants que les naturalistes amateurs. Donc, ça a établi ce que j'ai appelé des appariements, enfin des espèces de compagnonnages qui durent toute la vie, qui créent des attachements extrêmement forts avec ces êtres. Et le fait de les rendre visibles à autrui, c'est ce qu'ils font au travers des inventaires. Et aujourd'hui, ils participent énormément à la connaissance de l'état du monde du vivant, c'est-à-dire de la biodiversité. Sans eux, on ne saurait pas que la sixième extinction existe. Donc, ils sont particulièrement invisibilisés dans cette connaissance parce que ce sont leurs yeux, leurs mains, le fait de noter la présence de ces êtres et de transmettre ces informations et de les faire circuler entre eux à l'échelle des collectifs, mais aussi dans les laboratoires de recherche. Que l'on sait aujourd'hui que les espèces, certaines vont mal, certaines se déplacent. Et donc, c'est cette mise en visibilité aussi d'un danger, d'une érosion dramatique de l'état du vivant, dont ils témoignent. Et c'est pour ça que je les ai considérés aussi comme des citoyens engagés, non pas comme des activistes qui parlent au nom des plantes ou des animaux, mais qui, par leur connaissance, font savoir au monde qu'on a un problème très grave et qu'il faut politiser cette attention au vivant en apprenant à le nommer, en apprenant à inventorier et à le faire connaître au reste du monde.
1: Les naturalistes produisent des connaissances et les font circuler. Ils les collectivisent, ils partagent ces connaissances. À leurs proches, au reste du monde, ils transmettent aussi le goût du partage de ces connaissances, en plus de valeurs morales. Le livre de Vanessa est plein de choses très belles, comme de dire que les naturalistes tiennent un journal intime, pas le leur, mais le journal intime de la vie, du vivant. Parler des naturalistes, c'est forcément parler de la beauté du vivant et du drame d'une vie qui se prive de la beauté. Il faut avouer que les British sont meilleurs que nous pour parler du vivant. Le naturalisme est une passion anglaise.
2: C'est très frappant, effectivement, dans les campagnes anglaises, surtout dans le sud de l'Angleterre, on est frappé par l'importance déjà de la présence des citadins. Il faut s'imaginer un territoire beaucoup plus petit que celui de la France, et 4 fois plus densément peuplés. Ils sont à peu près 55 millions d'habitants contre 65 millions en France, sur un territoire qui est quand même un mouchoir de poche et qui est une île entourée d'eau. Et donc, les campagnes sont peuplées de gens qui ont pu naître en ville, au cours de leur existence, font des allers-retours entre ville et campagne. Donc, c'est une campagne qu'ils n'appellent pas rurale, c'est-à-dire dans le village où j'étais, dans le Somerset, il y a un agriculteur. Et tout le reste, ce sont des gens qui ont des modes de vie, dont on ne sait pas trop si on peut les qualifier soit de citadins, soit de ruraux. Donc ils utilisent ce terme de « countryside », qui est l'équivalent de la campagne et qui n'est pas l'équivalent du rural. D'autant que dans ces campagnes, on n'a pas de tradition populaire de chasse. Donc on a une agriculture intensive et tous ces citadins qui, pour se relier à la campagne, qui est une vraie obsession nationale, le font plutôt par la connaissance. Donc ce sont des groupes de naturalistes amateurs, des groupes de géologues, des groupes d'histoire sociale, des tas de collectifs de gens qui défendent les paysages, de gens qui défendent le patrimoine historique, de gens qui défendent l'archéologie de tel ou tel lieu. Donc ça, c'est une campagne extrêmement active avec des gens qui ont des tas de passions locales qui leur permettent de se relier au territoire. Et cet ancrage donc dans les campagnes donne une coloration tout à fait différente à l'idée de nature. Je n'ai pas trouvé en Angleterre cette idée qu'il y aurait une vraie nature un peu en dehors de l'influence humaine. Tout est artificialisé, tout l'espace est occupé, tout l'espace est humanisé. Et le sauvage, ils en parlent, c'est quand même wildlife. Ils en parlent par exemple pour caractériser une petite plante dont une graine s'est échappée d'un jardin, une graine qui a été plantée par des humains, s'échappe du jardin et avec son mode de locomotion de plante, a fait naître une petite fleur au milieu de deux pavés. Et là, tout d'un coup, cette petite fleur au milieu des deux pavés, elle est wild, elle est sauvage. Et le sauvage, c'est l'autonomie, c'est les stratégies de subsistance des êtres en dehors d'une tutelle humaine. Mais ça ne veut pas dire qu'il n'y ait pas eu une influence ou même une paternité humaine à l'origine. Et donc le sauvage, c'est ce qui est intriqué dans des territoires habités par des humains, qui sont des sortes de voisins, qui habitent le même territoire, qui sont en quelque sorte des habitants auxquels on s'intéresse collectivement et auxquels on porte une attention beaucoup plus forte que celle que j'ai observée en France. Et il y a beaucoup de motifs à ça. C'est peut-être un peu long, mais il y a l'influence sans doute protestante, avec l'idée que la nature, c'est un bien commun dont chacun est responsable individuellement. Et donc, les collectifs citoyens qui s'engagent dans la protection de la nature sont extrêmement nombreux. Par exemple, la Royal Society for Protection of Birds, il compte plus d'un million d'adhérents, contre 50 000 à la LPO en France. Donc, il faut s'imaginer une société campagnarde, des sociétés campagnardes, ils sont extrêmement mobilisés sur ces questions d'érosion de la biodiversité, de disparition des campagnes, etc.
1: Les Anglais ont une meilleure définition de la vie sauvage que nous. Wild, sauvage en anglais, n'est pas savage, qui est aussi traduit par sauvage en français. Les Anglais peuvent appeler « sauvage » des plantes dites « autonomes », c'est-à-dire dont les humains ne peuvent revendiquer l'existence. Idem, quand on parle de « countryside », en français on parle souvent de campagne et de rural sans faire de différence. Notre manque de nuances linguistiques reflète un manque de culture de ce qu'est la nature.
2: Pour nous, l'authentique lien à la nature, il passe toujours par l'idée qu'il faut être en quelque sorte ancré dans une ruralité. Soit parce qu'on est chasseur de père en fils et qu'on est né dans des terroirs, soit parce qu'on est enfant d'agriculteur. Donc c'est ça l'authentique lien à la nature tel qu'on le conçoit ici. Ce qui m'a intéressé, c'est que là-bas, on peut concevoir tout à fait légitimement un lien authentique à la nature en étant un citadin qui se passionne pour des oiseaux et qui va les observer et les connaître intimement, même dans les villes. Et donc ce lien, ça pourrait être considéré comme un lien authentique à la nature. C'est beaucoup plus intriqué, beaucoup plus poreux, et ça défait un peu les catégories que nous on utilise, des catégories qui relèvent pas mal d'un imaginaire, parce que dans les faits, on vit tous dans des campagnes très très anthropisées, où une nature dite sauvage n'existe vraiment que dans un imaginaire.
1: « En Angleterre, il y a une conscience plus forte que chez nous que le devenir de la nature appartient à tout le monde et que c'est donc à tout le monde de s'en occuper. Il y a une culture des trusts, des conservatoires d'espaces naturels, des associations environnementales et autres collectifs ou groupes comme la Royal Society for the Protection of Birds dont parlait Vanessa Manseron. Fondée en 1889, c'est une des plus importantes et des plus anciennes ONG de protection de la nature en Europe. Et ces communautés sont politiques. Quand Downing Street a voulu créer des zones d'investissement exemptes de toute réglementation environnementale au nom de la croissance économique, eh bien c'est la puissance de ces communautés, de ces associations qui les a fait reculer. Les naturalistes, par leur activité de suivi d'espèces, répertorient ces espèces, ce qui permet d'élaborer des atlas, des inventaires, mais ils documentent aussi, ils mènent des enquêtes, ils sensibilisent, et leur force, c'est leur collectif.
2: Il y a les sociétés savantes dans lesquelles les naturalistes sont, en France comme en Angleterre, qui sont vraiment des lieux spécialisés, souvent sur des taxons. Alors, il y a les spécialistes des plantes vasculaires, il y a les spécialistes du lichen, il y a les spécialistes de tel type d'insectes, des papillons de nuit. Donc tous ces taxons font émerger des collectifs de gens qui ont des savoirs particulièrement pointus sur telle ou telle catégorie d'espèces. Et donc, ces collectifs naissent avec l'idée qu'on partage une même passion, qu'on a des savoirs à partager, et parfois qui peut donner lieu aussi à des petites formes de compétition, comme dans n'importe quel milieu social, même dans les milieux les plus associatifs, les plus militants horizontaux, on voit aussi émerger des petites tentatives de prise de pouvoir. Donc, il y a ça. Mais en Angleterre, ce que j'ai observé, et il me semble moins marqué, enfin plus marqué qu'en France, c'est le désir d'une parité. Ces collectifs sociaux sont formidablement attirants pour les gens, parce que justement, ça leur permet de d'échapper ou de s'émanciper de toutes les contraintes sociales habituelles qu'on rencontre dans nos métiers, qu'on rencontre dans nos familles, tout ce qui nous tient, toutes les règles auxquelles on doit, toutes les hiérarchies, les rapports de force, les conflits, etc. Et ces espaces amateurs offrent l'opportunité de créer des collectifs qui sont beaucoup plus paisibles dans la mesure où on est ensemble parce qu'on parle ensemble de plantes et finalement, il n'y a que ça qui est très intéressant. Plutôt que de parler de son dernier né ou de ses problèmes de couple, on parle de plantes ou d'oiseaux ou de... Et c'est une très belle chose à faire que d'avoir des amis, des plantes friendship ou des bird friendship. C'est l'idée qu'on est ensemble pour, parce qu'on aime les mêmes choses. Et à partir de là, il y a aussi cette idée qui est assez forte en Angleterre que ce sont des lieux paritaires, c'est-à-dire quel que soit le niveau de compétence qu'on ait acquis, on contribue. On contribue chacun à sa mesure, et c'est de ce point de vue-là très démocratique, à une connaissance qui n'a d'intérêt que parce qu'elle est collective. C'est-à-dire on peut individuellement à acquérir des savoirs, les accumuler, les mettre dans nos petits carnets de terrain. Mais si elles restent dans nos petits carnets de terrain, elles ne construiront pas une histoire naturelle. Et l'histoire naturelle, c'est vraiment une collecte et une addition d'informations que chacun va récupérer dans son petit bout de terre, un bout de terrain. On va les rassembler et on va écrire ensemble une histoire de la nature dans le temps et sur le plan géographique. Et donc c'est vraiment cette accumulation de petites données collectées sur le terrain qui, une fois réunies, crée un savoir. Et donc on peut dire aussi des collectifs qui sont des qui créent aussi un sujet et un objet de connaissance. C'est-à-dire naturaliste seul n'est rien. Quant à cette histoire naturelle à décrire.
1: Les naturalistes savent ne jamais tout savoir. Ils savent aussi que connaître n'est pas protégé, que leur activité sociale ne construit pas une alternative de vie. Alors quoi ? Sont-ils juste des témoins, des passeurs ? Puisqu'ils ont à cœur la défense du vivant, n'agissent-ils pas concrètement ? Se trouvent-ils une responsabilité face à la crise écologique ? Si l'on considère que la crise écologique est en partie une crise de la sensibilité, alors les naturalistes ont un immense rôle à jouer. Leurs savoirs ont un impact, d'abord parce qu'ils nous sensibilisent. Grâce à eux, l'insignifiant se fait remarquable. Ils donnent de la valeur à la fragilité, comme l'écrit Vanessa Manseron. Et pour nous donner conscience de notre responsabilité, ils s'engagent de plus en plus.
2: C'est vrai que ces savoirs naturalistes ont été cantonnés très longtemps dans les sociétés savantes. Et il y avait assez peu de passerelles avec le reste de la société, sauf en Angleterre, parce que ça jouit vraiment d'une grande reconnaissance sociale. Donc il y a pas mal de naturalistes amateurs qui écrivent leurs biographies, qui sont des livres à grand succès. Et ce sont des naturalistes amateurs, ces naturalistes collaborent depuis très longtemps avec les scientifiques dans leurs laboratoires de recherche, les écologues, etc. Donc il y a des programmes de sciences participatives depuis le début du XXe en Angleterre, très très précoce par rapport à la France, qui ça commence 1990 au Muséum d'Histoire Naturelle. Donc l'Angleterre a une très vieille histoire de ça. Cette collaboration, qui n'est pas tout à fait horizontale, est néanmoins considérée comme essentielle à la production de connaissances dans la sphère de l'écologie. Parce que les écologues ne savent plus nommer, ne savent quand ils vont sur le terrain, ils sont comme nous tous, incapables de se repérer dans ces espaces, incapables de savoir ce qui s'y passe. Et donc pour la connaissance des milieux, les naturalistes amateurs sont absolument indispensables. Je crois que donc les Anglais ont compris ça depuis plus longtemps que nous. Donc il y a cette collaboration. Mais il y a aussi, aujourd'hui, je dirais depuis une vingtaine d'années, des formes d'émancipation encore plus grandes. C'est-à-dire que ces collaborations avec les scientifiques ont parfois pris un tournant un peu problématique. C'est-à-dire que les naturalistes amateurs ont été considérés comme des gens qui apportaient des données et que c'était les scientifiques dans leur laboratoire qui traitaient ces données et produisaient des savoirs solides. Et donc il y avait une sorte d'instrumentalisation un petit peu de ces savoirs naturalistes pour la production de données, c'est-à-dire production de données. Une donnée, c'est quoi ? C'est une présence animale ou végétale nommée en un lieu particulier, à un moment particulier, et par une personne. Ça, c'est la donnée minimale. Et ces données permettent d'établir, par exemple, des cartes, des atlas, de voir quand il y a une espèce en voie de disparition, quelles sont les alertes, les seuils, les associations favorables dans les milieux, etc. Et les connaissances fines des territoires des naturalistes ont été quelque peu mises de côté pour la production de ces données. Et je suis très heureuse de voir aujourd'hui que ces savoirs sont en train de sortir même de la sphère scientifique, à proprement parler, pour rentrer dans une sphère plus politique de lutte pour la protection des territoires. Et on voit aujourd'hui, et surtout en France, et ça date d'une dizaine d'années, une accélération notable de la reconnaissance de l'importance de ces savoirs pour la protection des milieux. Et donc Notre-Dame-des-Landes, c'était la première fois, on a eu des naturalistes en lutte. Des naturalistes en lutte, on a toujours considéré que les naturalistes étaient apolitiques. Et ce sont les premiers à être le plus fortement affectés par ces espèces qui disparaissent. Ils sont en première ligne. C'est ceux qui sont le plus attachés. C'est ceux qui les connaissent le mieux. C'est ceux qui connaissent le mieux les territoires. Et le fait de voir ces espèces disparaître les bouleverse complètement. Et ils se sentent particulièrement impuissants et ils voient aussi les limites aujourd'hui de la production d'une connaissance qui ne fait pas obstacle, en fait, à ce mouvement infini et inarrêtable des destructions. Et donc on voit des naturalistes apolitiques se politiser d'une nouvelle manière, pas seulement dans les ZAD, on voit des naturalistes amateurs qui finissent par rejoindre des mouvements militants plus activistes et parfois même un peu radicaux. Et je trouve que cette association toute nouvelle qui émerge là en France, et je dirais que c'est même plus récent qu'il y a 10 ans, c'est-à-dire qu'on voit cette année, par exemple, depuis 2 ans, des choses se faire, des alliances nouvelles se créer entre des naturalistes désespérés, impuissants, et des militants qui veulent défendre des territoires, qui veulent défendre des modes de vie différents.

0: L'expérimentation, l'expérience directe par les sens, et faire partie donc de ces collectifs aussi d'amateurs. Donc on peut être à la fois écologue et naturaliste amateur. Et souvent les gens du Muséum d'Histoire Naturelle, par exemple en France, ont la double casquette, sauf qu'ils taisent un peu la casquette naturaliste, parce qu'elle est moins légitime, pour faire valoir plutôt une étiquette de professeur au Muséum d'Histoire Naturelle et d'écologue. Donc ça, c'est quand même important de le savoir, que ce sont des modes de connaissance ou qui ne sont pas des mêmes traditions de recherche, mais qu'on peut faire cohabiter dans une même personne. Être professionnel naturaliste, c'est être payé par une institution, ça peut être une réserve naturelle, ça peut être un bureau d'études, et on est payé pour les savoirs de terrain qu'on possède. Donc on est professionnel, mais on reste en fait dans la sphère amateur, en quelque sorte. Parce qu'on n'est pas dans une institution de recherche. On est mobilisé pour son expertise, pour des inventaires. Par exemple, toute construction nouvelle exige un inventaire aujourd'hui, un naturaliste. Donc il y a énormément de naturalistes qui sont payés pour faire ces inventaires. Et le désespoir dont on parlait tout à l'heure est souvent lié au fait que ces inventaires deviennent pratiquement, et souvent, de signer sur un papier un droit à la destruction. On a le papier des naturalistes qui fait l'inventaire, et donc à partir de ces inventaires, on va dire il va y avoir une compensation écologique. Donc on trouve des tas d'artifices qui vont permettre la construction et la destruction d'un milieu. Et le désespoir naît de ça aussi. Donc il y a pas mal de naturalistes professionnels qui quittent ces bureaux d'études pour rejoindre de nouveau des amateurs et parfois aussi des formes de militance plus classiques.
1: Les naturalistes nous remettent à notre place dans la communauté biotique, la collectivité biosociale, comme dit Vanessa Manseron. On réintègre la nature grâce à eux. Le naturalisme, c'est une invitation à la considération et à la relation à l'autre. C'est comme si toute leur activité était là pour nous rappeler qu'il faut avoir du respect pour le vivant. Eux, les naturalistes, essaient de connaître le vivant pour ce qu'il est. Ils n'ont pas un agenda secret, un objectif autre que d'apporter de l'attention au vivant. Et si en ouvrant le livre de Vanessa Manseron, je me suis demandé à quoi ça sert tout ça, eh bien en lisant, j'ai compris, je crois, l'importance de leur activité pour nous reconnecter au vivant. En tout cas, le livre répond clairement à cette question plutôt mal posée.
0: Dans la conclusion, j'écris ce qui vient à l'esprit des gens, à quoi ça sert tout ça. Et je réponds, en fait, à une question si mal posée, il est tout aussi bien de ne pas répondre. Parce que cette question de l'utilité, on est dans des moments où tout doit avoir une raison d'être, qui soit justifiée par un objectif, par une rentabilité, par une stratégie, par une intentionnalité. Et ce qui est beau dans cette observation naturaliste, c'est qu'on est dans des temps suspendus, des moments de suspension tout à fait merveilleux, c'est-à-dire que les gens parlent d'un émerveillement. Et c'est ce que j'ai essayé de décrire, c'est comment on s'émerveille. Et cette beauté, cette simplicité, cette humilité aussi, ce sont des petits moments fugaces, très fragiles, difficiles à percevoir de l'extérieur quand on n'a pas expérimenté soi-même ce type de connaissance, qui va vraiment plonger dans l'infime. Peut-être un peu comme un artiste devant sa peinture qui met une petite touche qui va dans cette petite construction de couleurs, s'engager, engager son corps, ses affects, et y voir des choses que personne d'autre finalement ne pourra véritablement éprouver ou autrement. Et donc c'est cette immersion que permettent les savoirs naturalistes qui créent des bulles de beauté. Et ces bulles de beauté nous rappelle que c'est bien de prendre le temps, que c'est bien de ne pas avoir toujours des objectifs à réaliser, et que c'est même absolument vital pour pouvoir continuer de vivre ensemble et d'y trouver un sens, et vivre ensemble donc entre humains, mais aussi avec d'autres êtres, Parler de communauté est peut-être

0: un peu fort, mais c'est compagnonnage d'une vie et aussi de collectif qui ensemble vont compagnonner avec d'autres êtres, créer des formes sociales tout à fait originales qui détonnent un peu avec ce qu'on décrit de nos sociétés modernes. Et elles offrent pour moi une sorte d'antidote, de ralentissement, de considération, de respect et de considération pour ces vivants qui comptent pour ce qu'ils sont. C'est-à-dire qu'on n'attend rien d'eux. Et c'est ça qui est très beau dans les savoirs naturalistes, c'est-à-dire qu'il n'y a pas d'appropriation, à part peut-être symbolique en nommant. Il n'y a pas de désir de faire sien, ça ne passe pas par la propriété. Et ça ne passe pas non plus nécessairement par ce qu'on pourrait qualifier d'interaction comme avec des animaux de compagnie, où là il y a vraiment des sentiments d'échange d'affect, etc. Là c'est une sorte de compagnonnage à distance, ce sont des êtres qu'on côtoie, avec lesquels on a une relation très intense, mais sur lesquels on ne projette pas d'affect, et dont on n'attend rien en retour. Et c'est ça qui est tout à fait étonnant dans cette relation. C'est que quand on observe un oiseau et qu'on s'émerveille de lui et qu'on le voit s'enfuir au loin, on n'attend rien de lui d'autre que ce moment de beauté suspendu. Et c'est assez unique d'avoir su établir une telle puissance relationnelle sans qu'il y ait d'autres bénéfices que l'émerveillement que procure ce lien.
1: Et ben voilà, pour une fois, j'ai rien à ajouter. C'est beau et c'est très parlant. Il ne nous reste plus qu'à écouter le petit moment poil de cette émission.
0: Le poil me fait penser à un souvenir d'enfance, quand ma sœur cadette a commencé, après moi, à avoir des poils sous les bras. Et elle a été saisie de terreur à l'idée d'évoquer ça devant notre mère. Et ça me fait penser à ce qui peut se transmettre ou pas d'une mère à une fille et des choses qui restent quand même difficiles dans la mesure où la mère a quand même un contrôle sur le corps et que ces jeunes femmes qui arrivent à la maturité n'osent pas parler de leur corps. Et ça me fait penser à cette impossibilité d'une relation paisible entre femmes de générations différentes. Tout simplement parce qu'elles sont mère et fille.
1: Et voilà, Du poil sous les bras, c'est fini. C'est une émission avec des invités qui en ont sous les aisselles, une émission diffusée en FM et aussi sur Internet. Vous pouvez donc l'écouter, la réécouter et puis la partager avec d'autres si vous avez aimé.
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3: Bonjour à toutes et à tous. Ce sont les seuls écosystèmes à faire l'objet d'une convention internationale spécifique. Les zones humides sont protégées par la convention de Ramsar depuis 1972. En France, elles sont aussi protégées par le Code de l'environnement depuis 1992. Les zones humides représentent près de 3% de notre territoire. Mais pour mieux les protéger, il faut bien les identifier. Nous en parlerons dans quelques minutes avec Christophe Ducommun, pédologue à l'Institut Agro-Rennes-Angers. Il préside la commission Zones humides à l'Association pour l'étude des sols. Mais avant, direction le marais de Millac en Loire-Atlantique. Valérie Lecrome de Jade FM nous emmène à la découverte de cet espace naturel sensible qui fait l'objet d'une attention particulière.
4: Les zones humides sont des sites caractérisés par la présence d'eau de manière permanente ou temporaire au cours de l'année. Ceci se traduit par la présence de plantes caractéristiques ou de traces spécifiques, dites d'hydromorphie, dans le sol. Elles jouent un rôle essentiel dans le fonctionnement des écosystèmes. Elles permettent, entre autres, de réguler les débits des cours d'eau, d'améliorer la qualité de l'eau en l'épurant naturellement, et abritent une biodiversité riche. On estime ainsi que 30% des plantes remarquables et 50% des espèces d'oiseaux sont présentes sur ces zones. Denis Salio, ingénieur milieu naturel, nous emmène dans le marais de Millac, zone naturelle sensible qui fait l'objet d'une attention toute particulière.
5: On est 3 agents dans l'unité milieu naturel. Nos missions, c'est l'entretien, l'acquisition, la gestion des espaces naturels sensibles sur la délégation Pays de Ré.
6: Est-ce qu'on peut situer pour nos auditeurs ?
5: Alors, le marais de Millac est situé sur la commune de Villeneuve-en-Ré, donc au nord du marais breton, donc au sud de la Loire-Atlantique.
4: Le département de Loire-Atlantique est classé second département français en termes de zone humide, le marais breton constituant la 3e zone humide nationale avec une superficie d'environ 350 km². Marais doux, marais salé et zone de polders.
6: Qu'est-ce qui caractérise ce site classé ENS, espace naturel sensible ?
5: Il a été classé espace naturel sensible récemment. En 2019 en fait. On a créé une zone de préemption espace naturel sensible avec la commune de Villeneuve-en-Ré. Et l'objectif en fait c'est de préserver et valoriser ce marais qui était en déprise agricole. C'est-à-dire qu'il y avait de plus en plus de zones qui s'enfrichaient. Et l'idée pour préserver ce marais, c'était de remettre en gestion agricole dans la mesure du possible, tout en préservant la biodiversité du site, qui est une biodiversité importante. On est proche de la mer, donc toute une zone de repos pour les oiseaux, et puis avec des milieux qui sont de marais salés, qui sont vraiment très importants, avec de nombreuses espèces, tant faune que flore. Et puis un élément important aussi, on est dans le site Natura 2000 de la baie de Bourgneuf, donc qui est protégé aussi à ce titre-là.
6: Quel type d'agriculture on trouve ici alors ?
5: On est à quasiment un gros tiers de la surface du marais qui n'est que de l'eau. Et toutes les zones prairiales qui sont autour sont entourées d'eau. Donc on a des ceintures de douves et de nombreux bassins. Donc au niveau agricole ici, c'est uniquement du pâturage ou dans certaines zones de la fauche. Mais il n'y a pas de culture, c'est impossible de cultiver. Ouais, c'est du pâturage.
6: Entre ostréiculteurs, paludiers, chasseurs, agriculteurs. Par exemple, là, on a vu qu'il y avait une chasse en cours, une battue au sanglier. Est-ce que tous ces acteurs-là arrivent à dialoguer ?
5: Ces sites, en fait, sont animés avec un comité de gestion. Mmh. Un comité de gestion, c'est une réunion qu'on organise annuellement et qui réunit tous les acteurs locaux. Donc, on invite bien évidemment les communes et tous les usagers du site. Et donc on réunit toutes ces personnes au sein d'un comité de gestion où on échange justement sur les objectifs du site, sur les actions qu'on met en œuvre. Et chacun, voilà, on parle de sa thématique. Et voilà, c'est une réunion où on cherche toujours de trouver le consensus pour tomber d'accord, compte tenu aussi des intérêts écologiques du site. Par exemple, sur des périodes de nidification, on va plutôt demander aux associations de ne pas réaliser d'animation pour éviter de déranger les oiseaux.
4: De tels espaces nécessitent de l'information et de la pédagogie auprès du public, mais aussi de nombreux travaux pour minimiser l'envasement et la présence de plantes invasives.
5: Il y a un respect, hein, on est sur une zone naturelle, donc les gens quand même font vraiment attention. On le voit, il y a quand même beaucoup de monde à se promener. Beaucoup plus sur les Moutiers, puisque les Moutiers, il y a la présence du sentier des douaniers le long de la mer, donc il y a une forte fréquentation. Et on voit bien, il n'y a quand même pas énormément de dégradation. Il y a très peu de déchets. Donc les,
6: on va dire que on fait attention,
5: les promeneurs font attention. Alors on met aussi en place une petite signalétique pour rappeler qu'on est dans un espace naturel, avec quelques pictos qui rappellent ne pas jeter de déchets, ne pas cueillir de plantes, etc. Sur les plantes invasives, bien évidemment, on mène des actions de retrait de ces plantes lorsqu'elles sont présentes sur les espaces. Alors il n'y en a pas partout. Là, sur le marais notamment, il y a quand même un développement qui peut être assez important, c'est le baccharis. Et donc on mène des actions justement de suppression de ces plantes invasives. Donc comme c'est des plantes invasives, il faut y revenir régulièrement. Mais chaque année, on a des programmes de travaux pour suppression de ces espèces. Et puis au niveau de l'envasement, on réalise aussi des travaux de curage du marais pour justement maintenir toutes ces zones.
6: Donc ça, c'est un gros travail, j'imagine.
5: C'est un gros travail, ouais. Et puis sur des marais, on n'est pas tout seul à travailler là-dessus. Dans le cadre de sa compétence milieu aquatique, on travaille avec Pornic Aglo, qui réalise aussi des travaux de curage sur les principaux étiers d'alimentation en eau. Et nous, ensuite, on réalise des curages plutôt sur nos bassins ou sur les douves qui sont présentes sur nos terrains.
4: Afin de garantir la préservation de cet environnement sensible, le département se porte acquéreur de certaines terres.
5: Si on le résume un peu rapidement, en fait, c'est une compensation de l'urbanisation. Et c'est financé, en fait, cette politique-là, par la part départementale de la taxe d'aménagement. Et c'est une taxe que chacun qui construit une maison doit payer. Depuis 2019, date de création de la zone de préemption, on a déjà acheté quasiment 30 hectares. L'acquisition foncière était un très bon outil de protection. Une fois qu'on l'a acheté, au titre des espaces naturels sensibles, on se doit de les entretenir et de les gérer dans l'objectif de leur préservation et de la valorisation. On a des budgets dédiés pour les entretenir et c'est nos obligations. Sachant que tout ce travail, on le fait aussi avec les associations naturalistes,
6: la LPO,
5: Bretagne Vivante, le Conservatoire Botanique National de Brest, qui nous accompagnent aussi pour mener des campagnes d'inventaire naturaliste et donc de définir les actions à mettre en œuvre. Faut préserver la zone humide.
4: L'arrêté du 24 juin 2008, modifié en octobre 2009 du Code de l'environnement, stipule la nécessité de préserver les zones humides et introduit des critères sur les sols et la végétation qui permettent de les identifier et de les délimiter. Mais la caractérisation des zones humides reste complexe et les critères podologiques indispensables à cette caractérisation sont encore peu maîtrisés. L'AFES, Association française pour l'étude des sols, met à disposition une application nommée Sol Redox, qui permet d'accompagner la meilleure caractérisation des sols hydromorphes pour une identification plus efficace des zones humides. Chloé Girardeau-Moitier, vice-présidente ressources, milieux naturels, biodiversité et action foncière du département. Lorsqu'un territoire est qualifié de zone humide, qu'est-ce que cela implique? Dans sa gestion, il y a une réglementation particulière pour le protéger, notamment?
7: C'est notamment depuis 1992 le fait qu'elle soit protégée dans le Code de l'environnement. On a aussi une directive européenne et ça permet de protéger ces zones parce qu'on sait qu'elles ont un rôle très très important. C'est des écosystèmes qui sont vraiment très très riches. On va avoir beaucoup beaucoup d'espèces végétales et animales. Évidemment, on peut penser aux oiseaux, aux canards qui sont très très présents. Les oiseaux notamment migrateurs aussi dans les sphères de la Loire. Donc c'est vraiment des zones très très précieuses. Et en termes de biodiversité, mais aussi elles ont un rôle, notamment par rapport au dérèglement climatique, un rôle qui va devenir de plus en plus précieux. C'est qu'elles font de la régulation hydraulique, c'est-à-dire que en fait l'hiver, quand on a des fortes précipitations, elles peuvent absorber ces volumes d'eau et les stocker. Ça évite notamment les crues, les inondations. C'est un peu comme des éponges. Et puis l'été, elles peuvent relarguer l'eau, maintenir les terres un peu plus humides. Et ça permet de maintenir les niveaux d'eau dans les rivières ou dans les sols. En fait, en 55 ans, à l'échelle mondiale, mais c'est aussi très important au niveau français, on a 35% des zones humides qui ont disparu parce qu'en fait, on a construit dessus, on a drainé. Et donc, toutes les fonctions que je viens de vous décrire, eh bien, elles ont été impactées et ça peut poser des problèmes. Bah, évidemment, l'effondrement de la biodiversité, des inondations, les terres agricoles qui perdent leur qualité agronomique notamment.
3: Voilà pour ce reportage de Valérie Lechrome de Jade FM. Nous poursuivons maintenant la réflexion avec Christophe Ducommun, pédologue à l'Institut Agro-Rennes Angers, président de la commission Zones humides à l'Association pour l'étude des sols. Une interview réalisée par Marion Bastide de Radio Campus Angers.
8: Christophe Ducommun, bonjour.
9: Bonjour.
8: Vous êtes pédologue à l'Institut Agro-Rennes-Angers et vous êtes aussi le président de la commission Zones humides à l'Association française pour l'étude des sols. Alors déjà, comment on définit une zone humide en France ?
9: Eh bien, pour définir une zone humide, deux options s'offrent à nous, selon la législation française. On peut le faire soit par un critère végétation, puisque la végétation va s'adapter au sol, et donc on peut utiliser cet argument-là. Parfois, on a des milieux où il n'y a plus de végétation spontanée, par exemple en milieu agricole, où on a des labours, etc. Donc, on a une autre possibilité qui s'offre à nous, c'est de regarder le sol, parce que le sol va traduire par sa couleur s'il possède des engorgements à un moment donné dans l'année ou des engorgements plus durables, eh bien, le sol va garder la trace de cet engorgement.
8: C'est-à-dire qu'en regardant la couleur du sol, vous pouvez dire si on est ou pas dans une zone humide ?
9: Oui, tout à fait. Pour la plupart des sols, oui, on peut, en regardant la couleur, alors c'est pas toujours évident parce que la couleur, elle est influencée par beaucoup de choses, si vous voulez, dont la matière organique qui va venir limiter un peu la perception des couleurs qu'on cherche derrière, qu'on appelle des couleurs d'hydromorphie. Mais oui, c'est grâce à ça qu'on peut identifier, garde la trace, le sol.
8: Comment on explique ça ?
9: On explique ça un petit peu par des phénomènes microbiologiques, en fait. Ce sont les organismes du sol qui vont changer sa couleur quand il manque d'oxygène. C'est-à-dire que quand on a de l'eau dans le sol, l'eau va chasser l'air avec l'oxygène et les organismes sont bien plus adaptés que nous pour respirer. Ils vont passer en mode anaérobie. Et le passage en mode anaérobie, ben c'est quoi ? C'est respirer autre chose que l'oxygène. Et ils vont s'attaquer peut-être au colorant le plus puissant du sol, qui est le fer. Voilà, les sols, ils sont bruns ou rouges, c'est parce qu'il y a du fer. Eh bien, ce fer va être l'élément qui va être respiré par les micro-organismes. Une fois que ce fer est respiré, il change d'état, il devient soluble, et il migre quelque part ailleurs. Et en fait, la couleur qu'on va rechercher, c'est sa migration. C'est des endroits où il est parti, des endroits où il s'accumule. Et on appelle ça l'hydromorphie.
8: On peut donc se baser sur la couleur des sols pour définir les zones humides. À quoi ça sert d'identifier, de délimiter ces zones humides ?
9: Bien, si vous voulez, les zones humides, ce sont des milieux un petit peu particuliers, justement par le fait qu'il n'y a pas d'oxygène. Donc, ça va dénoter de milieux qui ont des propriétés un petit peu exceptionnelles, parfois spectaculaires, qui témoignent de l'adaptation des organismes. Et donc, ça peut en faire des milieux rares, exceptionnels, et qui remplissent des fonctions tout autant exceptionnelles, et qu'il va falloir préserver, parce que ces fonctions, elles peuvent être également utiles pour l'homme.
8: Quelles sont ses fonctions concrètement ? À quoi ça sert de préserver les zones humides ?
9: Ben, il y a beaucoup de fonctions en fait. Hein. Il y a des fonctions, une fonction par exemple hydrologique. Quand on garde de l'eau quelque part, qu'on la stocke, peut-être dans certains cas, on peut la restituer un peu plus tard. Voilà, ça permet d'avoir peut-être des prairies qui vont être encore un peu plus vertes quand d'autres ont séché sous le soleil. Hein. Donc voilà, on peut alimenter des animaux avec ça. Il y a des fonctions d'épuration. Quand on a des polluants qui arrivent dans ces zones humides, eh bien peut-être que les micro-organismes se disent « chouette, tiens, un élément que je peux respirer » et puis je dépollue. Voilà, ça dénitrifie par exemple, ça limite les pollutions peut-être par des algues vertes ou ce qu'on appelle l'eutrophisation dans les rivières. Voilà, tout un tas de fonctions. Voilà, c'est un habitat aussi particulier. C'est-à-dire qu'on peut avoir des plantes qui vont se développer que dans ces milieux-là. Pourquoi ? Ben parce que ces milieux manquant d'oxygène, eh bien les plantes vont s'adapter à investir ces milieux et développer des facultés un petit peu exceptionnelles pour survivre. Et donc, on a des plantes indicatrices, des plantes qui ne se développeraient peut-être pas ailleurs, qu'on va retrouver en ces endroits-là. Donc, il y a aussi tout un aspect biodiversité particulier.
8: Alors en France, entre les années 60 et les années 90, près de la moitié des zones humides ont disparu. Heureusement, depuis, ce phénomène a ralenti avec la mise en place de protections. Aujourd'hui en France, qu'est-ce qui est mis en place concrètement pour protéger ces zones humides ?
9: Eh bien, ce qui est mis en place, c'est qu'on a défini des critères, notamment sur les couleurs ou de végétation, à repérer. Et puis, à partir de là, on va identifier des surfaces sur nos territoires qui possèdent ces caractéristiques que j'avais appelées tout à l'heure hydromorphie, hein, de couleur ou de végétation. Et c'est ce qui se passe actuellement. Chaque fois qu'il y a un projet prévu en fonction de sa surface, eh bien, on doit s'assurer qu'on ne va pas détruire la fonctionnalité de la zone humide.
8: C'est-à-dire qu'on n'y touche pas ou qu'on y touche mais avec précaution ?
9: Eh bien, ça dépend. Après, la décision vient d'un peu plus haut. Si le projet est d'utilité publique, parfois on a le droit de l'attaquer et donc il faudra compenser derrière. Voilà. Et puis parfois, eh bien, on n'y touche pas. Ça dépend de l'intérêt du projet, je dirais.
8: Est-ce qu'on peut vraiment compenser la destruction d'une zone humide ?
9: Alors moi, j'y crois pas tellement. C'est hyper compliqué parce que à partir du moment où on veut compenser, ça voudrait dire qu'il faut retrouver un milieu équivalent à peu près dans le même secteur pour compenser. C'est toujours dur à trouver, hein, parce que ça va, en fait, il faudra impacter un autre milieu. Et puis, si vous voulez, quand on veut compenser, on va essayer de peut-être de recréer un milieu de manière artificielle, mais l'homme, on n'est jamais certain du résultat, si vous voulez, parce que on est toujours c'est un peu des balbutiements où on espère avoir une fonctionnalité, mais il n'y a rien de moins sûr derrière. Et parfois, quand on se trompe, eh ben, on a détruit une deuxième fois un autre milieu. Donc c'est toujours difficile de compenser ce qu'a fait la nature, sachant que la nature, pour faire un sol, il faut, pour faire un centimètre de sol, faut entre 200 et 500 ans, si vous voulez. L'homme, c'est dur de prétendre faire la même chose en un an, si vous voulez. On ne peut pas rivaliser, je pense, avec les possibilités de construction de la nature.
8: Le quatrième plan national milieu humide en France, hein, qui s'étale de 2022 à 2026, il prévoit la restauration de 50 000 hectares de zones humides. Vous y croyez, vous, à la restauration des zones humides ?
9: Ben, on peut quand même faire des choses. Je dirais que moins la zone a été impactée, plus il est facile de la restaurer. Par exemple, si on veut réinvestir des marais poldérisés dans lesquels on a évacué l'eau par des fossés, ben, effectivement, on pourrait dire eh ben, on bouche les fossés et puis là, ça va être fonctionnel. Sur des choses de cet ordre-là, oui, ça peut être facile, on peut refaire des choses. Par contre, des milieux qui auraient été partiellement détruits, vouloir les reconstruire, c'est pas toujours évident, si vous voulez. Hein.
8: Comment se portent nos zones humides ici dans les Pays de la Loire ?
9: Écoutez, les Pays de la Loire sont un secteur un petit peu, je dirais, propice aux zones humides telles qu'on les entend réglementairement, parce qu'il y a une partie de notre territoire qui se trouve sur le massif armoricain et qui est par nature assez imperméable. Hein, on a un plancher imperméable. Et effectivement, dans un climat voilà, où il pleut l'hiver et au printemps, eh bien, ce sont souvent des terres qui ont du mal à évacuer l'eau si on n'est pas sur des pentes. Et donc, on a un territoire qui possède, par endroits, effectivement, peut-être plus de zones humides que d'autres secteurs. Si vous voulez, en fait, ce qui se passe, c'est que l'homme, il a toujours voulu évacuer l'eau, soit pour habiter judicieusement, hein, pour habiter, pour mettre à l'abri pérenniser ses cultures. Donc forcément, c'est toujours un compromis, c'est un milieu concurrentiel avec l'habitat, les cultures. Donc forcément, elles en pâtissent un petit peu de ça. Mais il y a encore des zones humides quand même.
8: Quelles sont les menaces qui pèsent sur ces zones humides, ici dans la région ?
9: Ben, les menaces, effectivement, déjà, c'est un petit peu la thématique aussi des journées mondiales d'études des sols cette année, c'est-à-dire qu'on urbanise beaucoup, donc quand on urbanise, on détruit du sol, donc on détruit aussi des zones humides. Je dirais qu'aujourd'hui, depuis qu'il y a la loi, elles sont peut-être moins impactées parce qu'on va les préserver un peu plus, donc ça va peut-être pas mieux, mais on a stoppé la dégradation des zones humides. Le problème actuellement, c'est que les gens ne sont pas assez formés. En fait, n'importe qui peut acheter un outil pour aller voir s'il y a des zones humides parce qu'il y a beaucoup de bureaux d'études qui se lancent dans l'aventure. Et du coup, les diagnostics, on n'est pas très bon en termes de diagnostic. Et si on met plusieurs opérateurs de terrain, on va avoir des diagnostics différents. Et je pense que pour mieux les protéger, il va falloir que les gens apprennent à mieux se former pour mieux les évaluer sur le terrain et qu'on soit plus efficace.
8: Qu'est-ce que ça pose comme problème le fait d'avoir du mal à identifier les zones humides ?
9: ben, ça veut dire que ben, parfois on en loupe. Hein, c'est-à-dire que l'opérateur qui est mal formé, il va passer à côté du diagnostic et puis du coup, ben, le projet va se faire, par exemple. C'est surtout ça la problématique actuellement.
8: Merci Christophe Ducommun. Je rappelle que vous êtes pédologue à l'Institut Agro Angers-Rennes et président de la commission des zones humides de l'Association française pour l'étude des sols.
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0: Bonjour les auditeurs et auditrices, ça y est, le deuxième épisode d'Accès Validé est là, et pour ceux qui débarquent, ben enchanté, moi c'est Seb, et pour m'accompagner au micro, et ben Gwen.
1: Salut Seb, salut tout le monde.
0: Accès Validé, c'est une nouvelle émission sur Radio Zaï qui aborde le sujet du handicap.
1: Et aujourd'hui, pour cet épisode, on va parler d'accessibilité dans l'espace public. Et pour ce faire, on s'est mis en mode reportage.
0: Oui, et ben du coup, on était en immersion dans le centre-ville aixois.
1: Mais avant ça, nous ferons un point de définition sur notre sujet.
0: Évidemment.
1: J'espère que vous êtes prêts. C'est parti.
2: Refusé.
1: Bon, déjà, on va commencer par le début. Qu'est-ce qu'un espace public ?
0: Alors, sur le plan de l'urbanisme, l'espace public, c'est un ensemble de lieux, comme les rues, certaines places, même la mairie, ou des lieux privés, comme le cinéma, des cafés ou des centres commerciaux. Ils sont souvent ouverts au passage ou à la fréquentation de tous, par opposition à un domicile privé, par exemple.
1: Ensuite, pour l'accessibilité, on peut la définir comme le principe selon lequel tous les individus, indépendamment de leur capacité physique, intellectuelle ou mentale, doivent avoir le même accès à tous les aspects de la société.
0: Et on associe souvent l'accessibilité à des bâtiments, même à l'espace public, mais elle couvre un champ bien plus large, avec notamment l'accès à l'information, aux services et aux activités permettant à chacun de participer pleinement à la vie quotidienne, sociale, culturelle et professionnelle.
1: D'ailleurs, la définition de l'accessibilité fait aussi lien avec les politiques mises en place, comme la loi du 11 février 2005.
0: Et cette loi, dite loi du handicap, elle prend désormais en compte 4 familles de handicap, le handicap moteur, sensoriel, cognitif, psychique, ainsi que les personnes à mobilité réduite, y compris de manière temporaire. Elle pose aussi le principe selon lequel toute personne handicapée a droit à la solidarité de l'ensemble de la collectivité nationale qui lui garantit en vertu de cette obligation l'accès aux droits fondamentaux reconnus de tous les citoyens, ainsi que le plein exercice de sa citoyenneté.
1: C'est fou parce que j'ai l'impression que ça découle vraiment, que c'est la logique, la chose normale.
0: Oui.
1: Donc avant cette loi, c'était pas dans le droit quoi. Et donc la politique du handicap met l'accent sur 4 grandes thématiques. En premier, les droits à la compensation du handicap. En deuxième, l'obligation d'accessibilité, ensuite l'école pour tous et enfin l'insertion professionnelle des personnes en situation de handicap. Et pour ce qui est de l'obligation d'accessibilité, il est prévu une obligation d'adaptation des conditions d'accès des personnes à leur environnement. En gros, le cadre bâti, les transports publics, la voirie et l'espace public.
0: Mais 21 ans plus tard, force est de constater que la France a encore du retard sur la question. Le 10 février 2025, le collectif Les Dévalideuses, qui se définit comme un collectif anti-validiste féministe qui démonte les idées reçues sur le handicap, organisait une contre-manifestation place de la République à Paris pour proposer un autre discours sur l'accessibilité ainsi que l'inclusion non satisfaite.
3: Face à l'invisibilisation des femmes handicapées dans le féminisme, un collectif nommé les Dévalideuses, au croisement des luttes contre le validisme et le sexisme, se bat pour porter la parole des femmes en situation de handicap.
4: Le validisme, en fait, c'est un système d'oppression, au même titre que, par exemple, le sexisme ou le racisme. Une vie valide serait supérieure à une vie de personnes handies et ou malades. Pour nous, l'enjeu, c'est de lutter contre tout ce système de validisme donc, qui génère à la fois des stéréotypes, des préjugés et des discriminations.
5: Notre principal problème ne sont pas nos symptômes. Notre principal problème, c'est le validisme. C'est du harcèlement, les violences dans l'espace médical, mais aussi les violences dans l'espace social, dans l'espace professionnel, même les violences avec les personnes qui doivent nous donner nos droits sont énormes.
3: Aujourd'hui, 91% des stations de métro ne sont pas accessibles aux personnes ayant un handicap moteur.
5: On est handicapé parce qu'on est empêché d'avoir une vie pleine, entière, citoyenne, affective, relationnelle, dans un contexte donné. Si tout était beaucoup plus accessible aux personnes à mobilité réduite, les personnes à mobilité réduite seraient moins handicapées. C'est pour ça qu'on interpelle beaucoup les députés de gauche, non pas parce qu'ils sont les pires, mais parce qu'ils sont notre seul espoir. Ils ont le logiciel de solidarité et de valeur à l'intérieur d'eux, leur permettant, s'ils prennent le temps d'écouter et de se concentrer un peu sur ce qu'on dit, d'accéder à notre position d'inquiétude sur une société qui se débarrasserait des vulnérables.
0: C'est intéressant d'avoir ces mouvements-là, puisqu'ils te réveillent un peu, ils te disent « nous, on peut aussi porter un discours autre ».
1: Et du coup, si on s'intéresse un petit peu aux autres villes, aux autres pays, enfin dans le monde, ça se passe comment ?
0: En France, il y avait du retard, mais il y a quand même des villes comme Grenoble, qui est dans le top du classement en France. Déjà en 2013, elle a été classée comme première ville française la plus accessible. Parmi les diverses mesures, on peut citer qu'elle soutient les commerçants pour la réalisation de travaux de mise en accessibilité de leur commerce. Elle a aussi un service d'information en langue des signes français.
1: Et du coup, si on dézoome et qu'on regarde l'Europe
0: Ben, la médaille, ça nous a surpris que la médaille revenait à Varsovie, la capitale de la Pologne. Et Varsovie a fait des gros efforts pour améliorer son accessibilité. Elle a consulté directement les personnes concernées aux besoins particuliers en matière d'accessibilité.
1: Par contre, pour le number one mondial, j'étais un peu moins surprise.
0: Alors, ben, roulement de tambour, Singapour.
1: Et comment on explique ça ?
0: Ben, concrètement, tous les trains, tous les métros, toutes les gares sont accessibles aux personnes ayant un handicap moteur, sensoriel, aux familles nombreuses avec poussettes. 95% des routes piétonnes, des taxis et des stations de bus sont accessibles. À Singapour, il y a aussi des rampes, des ascenseurs, des toilettes spécifiques, des portiques larges. Ce qui est cool aussi, c'est qu'ils n'ont pas négligé des choses auxquelles on ne pense pas quand on ne vit pas ces réalités.
1: Comme quoi ?
0: Par exemple, les personnes malvoyantes ont toutes les informations avec des écritures en braille et des bandes pododactyles. Pour les personnes sourdes, les destinations et le temps d'arrivée sont affichés sur les écrans et les portes des métros ont des lumières rouges pour indiquer que les portes se ferment. Et n'oubliez pas les loisirs, les théâtres, les musées, les jardins, les équipements sportifs sont également accessibles à tous et aménagés pour le handisport.
1: Waouh ! Respect, hein. Bon, c'est dommage que ça soit pas partout comme ça, hein. Mais finalement, est-ce que le handicap, il ne serait pas directement provoqué par un environnement inadapté ?
0: Bah, en effet, je pense qu'il est d'abord important de rappeler que le handicap, c'est pas une caractéristique individuelle des personnes concernées. Il est provoqué par un environnement inadapté.
1: D'ailleurs, l'accessibilité en ville, c'est aussi rendre la ville plus praticable pour d'autres, comme les femmes enceintes, les familles avec des poussettes, oui, les personnes âgées, ou encore les personnes qui voyagent et transportent de grosses valises. Et pour mettre ça en valeur, on a fait un reportage directement sur le terrain, au cœur du centre-ville aixois.
0: Ben voilà, c'était un reportage pour y constater les contraintes, les éléments négatifs qui peuvent se présenter dans l'espace public, mais aussi des points positifs parce qu'il y en a certains à noter quand même.
1: Sur ce, on vous lance le reportage.
0: Let's go.
6: Alors Seb, pour la première étape de notre parcours, nous voici à la rue de la Couronne. Tu me l'as présentée comme une des rues compliquées d'Aix lorsque l'on se déplace en fauteuil roulant électrique. Quelles sont les difficultés que tu rencontres ?
0: Pour moi, la rue de la Couronne, elle est compliquée. Une rue réputée pour ses fast-food. La plupart sont inaccessibles. Après, les soucis qu'on voit, c'est aussi le fait que les trottoirs sont assez hauts.
6: Oui, là, on est passé. Donc, tu roulais sur la route en plein milieu. Il y avait un passage pour accéder au trottoir, mais après, pour rentrer dans les magasins, à chaque fois, il y avait des marches.
0: C'est vrai que je me déplace sur la route, mais après, ensuite, oui, je pense qu'il y a plus de 90% des magasins inaccessibles. C'est aussi le souci du sol pavé qu'on va ensuite voir à la rue aux Monnevieilles.
6: Eh ben, allons-y.
0: Allez, let's go.
6: Et les pavés commencent.
0: Voilà, et c'est tout au long de la rue, malheureusement.
6: Pour le fauteuil, c'est assez compliqué. Pour les roues et pour toi, niveau ressenti, c'est comment ?
0: On peut dire que ça secoue. Hein. Non, mais après, voilà, c'est pas très confortable et c'est compliqué aussi de se déplacer. Moi, je suis en fauteuil électrique, mais bon, je pense que pour des personnes qui sont en fauteuil roulant manuel, mais aussi des personnes qui sont malvoyantes, tu peux tomber sur un mauvais pavé, une mauvaise marche, des motos qui descendent comme là. Et du coup, voilà, c'est assez contraignant pour beaucoup de gens et même... je pense qu'à pied aussi c'est compliqué. Et
6: oui,
0: tu vois, et même en...
6: Je viens de tomber.
0: Bon, elle est pas tombée, hein, mais c'est vrai que c'est un peu la complexité de la rue. T'en penses quoi, Gwen, du coup, de cette rue, même à pied ?
6: À pied, je sais que les pavés, il y en a certains qui sont plus, on va dire, confortables que d'autres, et là, pas trop. Je suis toujours en chaussures plates, mais je me dis en talons aussi. Ça doit être.
0: Ça va être quelque chose.
6: Voilà. Bon, on continue ce périple. On arrive rue de la Verrerie qui est aussi tout aussi pavée finalement. Dans ces cas-là, tu fais comment ? Tu passes quand même ou alors tu évites ces rues ?
0: C'est des rues que j'évite, ouais.
6: Tu t'empêches d'aller dans la rue, qui est un espace public.
0: Ça pose la question, est-ce que l'espace public est adapté pour tout le monde en fait ?
6: Et tu te sens comment ? Tu te sens interdit, exclu ?
0: Plus jeune, on peut se sentir un peu exclu quand même, parce que c'est une forme d'exclusion. Après, en grandissant, on peut ressentir ça, mais après, on essaie de le construire autrement. C'est aussi un environnement qu'il faut essayer d'adapter au mieux. Je me dis qu'il y a des solutions, mais qu'il faut les mettre en place et se donner les moyens.
6: Et quoi comme solution ?
0: Peut-être aplanir un peu les sols, ou même des cheminements. Il faut essayer d'adapter au mieux, même si à l'aspect historique, on va voir ensuite rue des Cordeliers.
6: Et donc là, on prend une rue plutôt en descente. C'est plus facile la montée ou la descente pour toi ?
0: On va dire plus facile la montée. La descente, c'est quand même plus dangereux, même pour freiner. Tu dois anticiper un certain creux, faire attention au caniveau.
6: Et dans ces cas-là, t'es coincé et quelqu'un doit t'aider ou tu peux t'en sortir tout seul ?
0: Je peux m'en sortir en espérant ne pas trop glisser. Mais après, oui, je peux demander aussi aux gens...
6: Et quand tu demandes de l'aide dans la rue, les gens, ils sont plutôt réceptifs, ils acceptent ?
0: Oui, dans l'ensemble, oui, oui. Après, ça m'est arrivé 2-3 fois que les gens veuillent pas, mais sinon, dans l'ensemble, ils ont envie d'aider, quoi. C'est juste que des fois, ils savent pas comment faire, ils veulent bien faire, ils sont plutôt cool.
6: Les exois et les exoises, vous êtes sympas.
0: Oui. Quand t'arrives place des quarts d'heure, c'est encore d'autres pavés.
6: Des pavés qui sont plus petits, plus resserrés, plus comme une mosaïque. C'est plus facile ou plus compliqué pour toi ?
0: C'est peut-être plus facile. Après, quand ces pavés-là sont sur toute la place, c'est pas plaisant. Il y a aussi d'autres contraintes. Là, tu peux voir qu'il y a des passe-câbles, restaurants, bars, pas tous accessibles. Ce que je peux dire, c'est aussi une disposition assez excluante de la place pour une place qui se veut festive. J'ai passé un mauvais quart d'heure, bon, si je peux faire le jeu de mots.
6: Bon bah là, on arrive dans la rue Gaston de Saporta, qui est un peu plus animée. Il est 17h40. Tu peux me parler un peu de cette rue ?
7: Du coup, c'est la rue touristique d'Aix. Et il y a beaucoup de boutiques. Madeleine de Christophe, t'as les Chouquettes, Bébel, leur second magasin. En fait, t'avais un truc de pastel d'Inata, je voulais te faire goûter, mais bon, c'est fermé malheureusement. Mais à l'occasion.
6: Je connais.
7: Le sucre, en plus. Et après, t'as les Calissons. Bon, c'est une rue vraiment touristique ici. C'est une des rues où il y a du positif à tirer quand même. Que ce soit rien que pour l'accès des magasins, qui mettent en place des rampes manuelles. Un élément simple pour résoudre un peu cette exclusion, en tout cas, de l'espace.
6: Ça a toujours été comme ça ou t'as vu une évolution depuis que tu es là?
7: Il y a une évolution quand même au fil des années, même s'il y a encore des efforts à faire. C'est une rue quand même qui est plutôt plaisante à prendre. C'est une ville qui se veut touristique, du coup, elle a le but d'être accessible aussi.
6: Parce que pour les choses à faire, donc, il y a la mairie qu'on peut consulter. Et les commerçants eux-mêmes?
7: C'est vrai que j'ai jamais vraiment osé. Même niveau de la mairie, c'est véritablement son rôle. Enfin, je peux être dans une commission et me rendre compte qu'il y a des choses aussi qui sont mises en place. Et que si on veut des choses, il faut aussi les demander. Essayer de mener aussi ces projets-là avec les associations.
6: L'appréhension de l'espace, c'est vraiment un élément important, comme on peut le voir rue Pierre et Marie Curie. Puisque sur une grande partie de la rue, aucun trottoir n'est totalement accessible, qui t'oblige à te déplacer presque constamment sur la route.
7: J'ai l'habitude d'aller sur la route quand c'est pas accessible, mais bon, c'est pas forcément normal d'être sur la route constamment.
6: Ce qui est le cas aussi de la rue Bédaride et de la rue Esparia, non?
7: Voilà, c'est ça exactement, où c'est hyper pentueux.
6: Parce que là, on est dans le centre-ville de Aix, mais est-ce que aux alentours, c'est un peu mieux ou c'est pire?
7: Aux alentours, il y a des efforts qui sont faits, mais après, quand tu rentres, par exemple, au château Bouffant, sur le pourtour, c'est bien fait, mais quand tu rentres vraiment dans le quartier même, c'est pas adapté comme il le faudrait, quoi.
6: Côté divertissement aussi, il y a un bar que t'aimes bien, c'est le bar des artistes. Est-ce que tu peux en dire quelques mots?
7: Tout à fait, il est situé aux Allées Provençales. C'est un espace bien adapté où je t'avais proposé de faire notre rencontre pour le podcast. Je sais pas ce que t'en penses.
6: Ah, moi j'aime beaucoup, hein. Franchement, à chaque fois on arrive, ils ouvrent la porte en grand, on va à la même place que d'habitude, ils enlèvent la chaise, toujours un super accueil.
7: C'est ça, pour l'entrée des artistes.
6: Pour finir, on va parler des cinémas. Le cinéma Renoir, Mazarin et le cinéma Cézanne. Tu peux nous en parler?
7: Tout à fait. Le Renoir est un des cinémas inaccessibles. Mazarin, les trois salles sont accessibles. Et après, le cinéma Cézanne, qui est en travaux maintenant, pour une durée de 2 ans. C'est une bonne nouvelle, mais bon, pendant toute ma jeunesse, il a été inaccessible. Que 3 salles sur 9 accessibles. Et encore une des 3 assez compliquée d'accès. Enfin, c'était pas forcément dans les normes, en fait.
6: On est devant le Renoir et on a dû traverser le cours Mirabeau pour venir. Ça s'est passé comment le trajet?
7: Le cours Mirabeau, c'est assez sympa, même s'il y aurait des améliorations. Des gens qui me disent que des fois les trottoirs sont trop hauts, des pavés, pas toujours sympa. Mais après, personnellement, c'est assez sympa à traverser.
8: Le cours Mirabeau.
7: Ouais, c'est sympa.
8: Direction le Cézanne.
7: Allez, go.
8: Allez.
9: Jean-Daniel Humann, je suis responsable des cinémas Aixois. Si vous me cherchez, je suis dans les cinémas Aixois. Je suis pas loin.
7: Je me demandais, est-ce que depuis longtemps, le cinéma était accessible?
9: Alors, le Mazarin est accessible à moi depuis 25 ans, c'est sûr. Il y a très logiquement aussi des toilettes accessibles. Après, c'est vrai qu'au Renoir, vous n'avez aucune accessibilité. C'est des vieux bâtiments qui ont été construits il y a très longtemps et que, par exemple, le Cézanne qui est rénové.
7: Oui, il est
9: une de ses volontés premières, c'est l'accessibilité totale.
7: D'accord. C'est vrai que le cinéma, le Cézanne, 3 salles sur 9. Et même la 5e est assez compliquée pour entrer. Sur les autres handicaps, pour les personnes malvoyantes et aveugles, alors, je sais qu'il y a l'audiodescription.
9: Personnellement, j'avais créé l'année dernière, en partenariat uniquement avec une association, une séance dans laquelle, en fait, on diffuse l'audiodescription directement en salle. On l'avait ciblé pour que ce soit que pour l'association. Pour la simple et bonne raison, c'est que c'est toujours compliqué de faire des séances, entre guillemets, catégorisées, où c'est très très bien vu, où c'est très très mal vu. Parce que justement, il y a le côté aussi malheureux où on nous disait, ah, vous nous mettez dans une case. Je peux comprendre. Mais c'est pas une volonté de notre part, au contraire, c'est d'ouvrir nous ce qu'on veut faire. Par exemple, le mois prochain, on va l'ouvrir à tous. C'est une séance au Renoir tous les mercredis du mois. Ce sera à 5 euros et qui sera accessible aussi aux abonnés. Ce sera une séance où vous pouvez oublier tout appareil, vous regardez un film comme tout le monde, entre guillemets. Aussi au Mazarin, on fait toute une accessibilité pour les enfants qui viennent de l'hôpital de Provence. Là, c'est pareil, on donne une accessibilité avec un prix très très très bas, parce que c'est des familles qui sont la plupart du temps malheureusement aussi en difficulté. On essaie de pallier à tout ce qu'on a comme architecture qui nous empêche de proposer plus, en fait. Après, oui, je vais pas vous mentir, on essaye de faire au maximum, mais tout n'est pas possible.
7: C'est vrai que moi, plus jeune, personnellement, c'était assez excluant pour voir Intouchable. Le paradoxe, j'ai dû attendre un mois pour le voir.
9: Ah, totalement.
7: Encore du travail à faire, mais on se rend compte quand même qu'il y a des choses qui sont mises en place.
9: Et c'est pareil pour un petit truc en plus. On a fait un parti pris de ne jamais le diffuser en une et de se dire, bah c'est pas grave, on va perdre du public, mais au moins il sera totalement facilement accessible tout pendant toute l'exploitation. Des fois, vous avez des pressions de distributeurs ou autres, et puis même, il y a des enjeux financiers malgré tout, faut pas se mentir là-dessus. Mais en tout cas, ça fait 25 ans que je travaille ici, j'ai pris tous les niveaux ici, et franchement, je peux vous garantir qu'il y a toujours une vraie volonté. C'est jamais suffisant, ça,
7: oui,
9: je suis d'accord.
7: On vous remercie.
1: Merci beaucoup.
9: Avec plaisir. Bravo. Merci.
0: Alors Gwen, quels sont les retours que tu as suite à cet après-midi reportage ?
1: Du coup, j'ai appris beaucoup de choses. Enfin, c'est vrai que je pense qu'en tant que personne valide, je me rends pas compte de comment ça peut être difficile de se déplacer dans la rue. Côté pavé, je le connais. Enfin, je connais le côté chiant quand mes copines elles sont en talons et qu'elles galèrent un peu. Mais sinon, c'est vrai que les trottoirs, ils me paraissent pas si étroits que ça des fois. Mais en fait, s'il y a deux fauteuils qui se croisaient, ça serait encore plus compliqué. Oui. Quand même, les gens avaient l'air quand même bienveillants, les voitures ralentissaient quand même.
0: Et il y avait d'autres éléments qui t'interrogeaient, autres que les pavés ou...
1: Ce que les gens ils soulignent comme enjeu, c'est la question peut-être du patrimoine historique, de la culture et tout.
0: Oui, c'est vrai que l'aspect historique est important et ça, il ne faut pas le renier, mais on peut trouver aussi des combinaisons, je pense, entre historique et accessibilité. L'un n'empêche pas l'autre, quoi.
1: Et toi, en point positif, t'as pensé quoi ?
0: Pour moi, la rue Gaston de Saporta, vers le haut, ça peut être un peu compliqué, mais en descendant au fur et à mesure, je me rends compte quand même, y a des systèmes de rampes manuelles qui sont mises. Là, j'ai appris que certains magasins ont fait des rampes aussi fixes et du coup, ça permet une meilleure accessibilité dans les magasins. Ça, je trouve ça, il faut quand même le relever. Et après, le sol, en fait, qui commence vers le bas, être plus plat, même si, il faut faire quand même gaffe aux gouttières. Et c'est vrai que moi, je trouve que quand même, on peut relever des efforts aussi. Je veux pas non plus être dans un côté négatif. Il faut le dire, il faut le constater parce qu'il y a des choses à améliorer. Mais pour moi, c'est une des rues qui est positive et c'est aussi la compréhension des gens qui font attention quand même. La plupart du temps, les gens sont quand même assez corrects. S'ils te voient en difficulté, ils viennent t'aider. Il faut pas sombrer que dans un côté mauvais, entre guillemets, quoi.
2: Accès validé.
0: Face à ces problématiques, on peut en discuter. On peut se dire qu'on peut interpeller aussi des décideurs. Et moi, pendant longtemps, j'ai aussi délaissé ça. Et je me dis aussi que on peut aussi interpeller la mairie, demander des choses. Et ça, c'est un droit aussi, quoi.
1: Pourquoi tu délaissais ça ?
0: En fait, je pensais pas, j'imaginais pas le poids, en fait, que pouvait avoir un maire. Je me disais, oui, c'est un maire, mais il était pour moi presque représentatif, alors que non, il peut développer des projets, on peut arriver avec plusieurs associations, porter quelque chose. Et je pense, ça peut être aussi accompagné, quoi. Il faut pas se limiter, je pense. Et là, c'est vraiment des réels, qui peuvent être des décideurs, en fait. Du coup, faut aller vers eux, quoi. Moi, je participe aussi à une commission sur l'accessibilité. Et du coup, je me suis rendu compte de ces liens-là, en fait, qui est organisé par la mairie, qui est mise en place. Même si elle n'est pas décisionnaire, qu'elle est juste consultative, on peut se rendre compte qu'il y a des moyens, des certains leviers en fait à notre niveau. Mais
1: et pour faire partie de cette commission, comment pour rejoindre, choper les infos ?
0: Moi, ça a été fait plutôt par le milieu associatif, mais je sais que pour être informé, c'est peut-être via les associations qui y participent. On arrive déjà à la fin. Pour finir notre épisode, on passe à l'instant musical avec une proposition de Gwen.
1: Alors, je vous propose d'écouter, dans mon meilleur anglais, Talking Loud du collectif britannique Incognito.

0: C'était Talking Loud du groupe Incognito. Ça va, j'espère que je l'ai bien dit.
1: Tu l'as très bien dit.
0: Ah, ça va.
1: Et donc voilà, Accès Validé vous dit à très très vite pour un nouveau sujet. Et d'ailleurs, n'hésitez pas à nous faire des retours.
0: Que ce soit sur des sujets, des associations, comme on a pu le dire, des événements aussi, dont vous voulez qu'on parle, ben, ça sera avec grand plaisir.
1: Sur ce, bonne semaine Seb, et bonne semaine à vous les autres.

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vraiment pas me plaindre, frère. Ça fait je sais pas combien d'années qu'on cherche ça. C'est pas le jour où ça arrive que je vais commencer à faire crari. À faire genre que... Ah ouais, en fait, c'est peut-être pas si bien cette vie-là. Peut-être qu'elle me correspond pas, j'en sais rien. Frère, en vrai, c'est une dinguerie. 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

Non, les décès seulement. Décès. Alors, on peut plus faire de Lionel. Je connais Lionel, non? Décédé, je pense que si tu te mets sur Facebook, tu vas voir un peu plus de photos, tu vas voir un peu plus de photos.

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20: Bonsoir à toutes et à tous, bienvenue sur la chronique Papo ton cul. Ce soir, je vais prendre 3 minutes de votre temps pour vous parler du fameux mythe de l'étoile de mer. On ne compte plus les fois où on a entendu cette phrase sortir de la bouche d'hommes hétéro cis, et pour celles et ceux qui ne l'ont jamais entendue, c'est une expression souvent utilisée par des hommes pour décrire une partenaire qui serait passive, pas assez performante ou encore pas assez démonstrative lors d'un rapport. Une question simple se pose. Pourquoi les femmes imiteraient-elles un animal marin pendant un échange qui est censé être agréable ? Déjà, cette expression en dit long. Elle sous-entend pour celui qui l'utilise que la performance sexuelle serait une responsabilité féminine, c'est à elle d'assurer le spectacle, d'être sexy et disponible. Or, t'es-tu déjà demandé pourquoi elle était passive ? Premièrement, peut-être qu'elle est épuisée. Cycle menstruel, contraception, stress, pression esthétique, manque de confiance. On veut une femme libérée mais sous pilule, désirable mais pas trop non plus, qui s'exprime mais sans prendre de place. La libido ne fonctionne pas sous pression et on ne peut exiger une performance sexuelle sans prendre en compte l'état psycho et physiologique de la personne en face. Deuxièmement, et si elle s'ennuyait ? Question qui fait peur. Et pourtant, messieurs, si vous vous ennuyez pendant l'acte, c'est souvent qu'elle aussi. Non, elle n'est pas coincée, ni froide, ou pas très sexuelle, elle ne prend juste pas de plaisir. D'ailleurs, plusieurs études sur le pleasure gap montrent que dans les relations hétérosexuelles, les femmes atteignent moins souvent l'orgasme que les hommes. On est à 95% pour les hommes contre 65% pour les femmes. Et ce chiffre est plus bas pour les coups d'un soir. Les femmes lesbiennes, elles, déclarent en moyenne plus de satisfaction sexuelle, ce n'est donc pas une question de nature féminine, mais plus de dynamique relationnelle. Les questions qu'on pourrait se poser sont: est-ce qu'elle prend du plaisir ? Est-ce que je cherche vraiment à comprendre ce qui lui plaît ? Est-ce qu'on communique et surtout, est-ce que j'écoute ? Est-ce que c'est parce que le scénario est toujours le même et avons-nous même déjà parlé de ce qu'on désire ? Car la passivité, parfois, c'est juste le désintérêt. Je dis parfois car oui, la question la plus importante, et je suis sûre que beaucoup l'auront, du moins je l'espère, c'est: en a-t-elle vraiment envie ? Car tout cela nous ramène au final à la base des bases et à ces questions importantes. Est-ce qu'elle a dit oui et si c'est le cas, sous quelles conditions ? Une personne qui se fige, ne participe pas, se met en retrait, ce n'est pas toujours de la passivité. Cela peut être de l'inconfort, de la pression, la réaction à un ancien traumatisme ou pire. Donc avant toute chose, on s'assure que la personne en ait envie et dans de bonnes conditions. En tout cas, tout cela révèle surtout une chose, on parle beaucoup de ce que les femmes devraient faire au lit, mais moins de ce que les hommes pourraient apprendre. Le sexe n'est pas une scène, ce n'est pas un porno à rejouer, c'est un échange consentant avec du plaisir partagé. Et si elle ne bouge pas, au lieu de la juger, on pourrait se demander: est-ce qu'elle se sent en sécurité et écoutée ? Se sent-elle désirée pour elle ou pour ce qu'elle fait ? Une étude de l'Institut français de sexologie montre que 73% des couples qui communiquent ouvertement sur leurs désirs rapportent une satisfaction sexuelle plus élevée. Ça peut fonctionner aussi pour vos plans cul et sex-friends, bien sûr. C'est donc important de parler. Et attention, les remarques du genre « c'est moi qui fais tout, tu pourrais faire un effort » ou encore aller voir ses petits copains pour expliquer qu'elle fait l'étoile de mer, on stoppe tout de suite. C'est loin d'être constructif et chaque personne a son histoire, son bagage émotionnel et parfois ses blocages. Le but est de se sentir bien ensemble et de pas te faire de suppositions. Et de remettre la faute sur l'autre. Car au fond, peut-être que le vrai problème n'est pas l'étoile de mer. Merci beaucoup d'avoir écouté, c'était Papo ton cul. Bisous.
18: Bisous, on pourra retrouver Cassandre pour papoter cul et surtout sexualité. Je ne sais plus le combien, je n'ai pas collé la fin de ma phrase, donc on pourra la retrouver prochainement dans 6 heures avant minuit.
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20: Bonsoir à toutes et à tous, ici la chronique Papot ton cul. Ce soir on casse les codes et on va parler d'une sexualité révolutionnaire, la sexualité inclusive. La plupart du temps, quand on pense sexe, amour ou cul, c'est tout de suite bisous préliminaires, pénétration et hop, je remets mon slip et au dodo. Eh bien tout ça c'est fini. Il est temps de sortir de ce vieux script automatique pour réécrire le nôtre. Pas de scénario obligatoire, pas de normes à atteindre. La sexualité inclusive, c'est admettre que le plaisir appartient à tous les corps, tous les genres, toutes les envies et tous les styles. Spoiler, il n'y a pas de bouton magique. Aucun mode d'emploi livré avec votre corps, ce qui fait vibrer une personne peut laisser une autre totalement indifférente. Et c'est parfait comme ça. On laisse place à un espace plus grand, plus libre, plus créatif. Le plaisir peut naître d'une fellation ou d'un cunnilingus, mais il peut atteindre l'extase avec un souffle dans le cou, un baiser derrière l'oreille, une main qui glisse lentement ou un simple mot murmuré au bon moment. Car avant tout, le plus grand organe sexuel, c'est le cerveau. Bon, pour commencer, il n'y a pas de corps standard, pas de taille idéale, pas de forme obligatoire. Ton corps est légitime, désirable, vivant et il est parfait comme ça. On ne parle pas de défauts mais de détails qui font que ce corps, c'est le tien. Et plus tu cultives l'auto-bienveillance, plus ta sexualité sera puissante. Donc remercie ton corps, c'est lui qui crée cette chaleur entre les draps et la douceur entre tes paumes. Ce sont d'ailleurs deux sexologues, Master et Johnson, qui explosent dans leur ouvrage Human Sexual Response tous les mythes persistants. Non, la capacité n'est pas liée à la taille de nos parties intimes. Non, la femme n'a pas qu'un seul type d'orgasme. Et non, les femmes ne jouissent pas moins que les hommes. La sexualité est donc propre à elle-même et la mécanique première est le plaisir. Deuxièmement, la communication, c'est sexy. Parler de ses limites, c'est sexy, dire j'aime quand, c'est sexy, exprimer un fantasme, c'est sexy, dire non, c'est puissant, écouter l'autre, c'est commencer à lui donner du plaisir, et s'écouter, c'est accepter recevoir du plaisir. Donc explorer ensemble, oser poser des questions, pas forcément besoin de gingembre ou de chocolat, la curiosité est un aphrodisiaque. D'ailleurs, en parlant de curiosité, est-ce que ce serait pas le moment d'arrêter de rejouer la même scène qui devient presque machinale ? Donc on active l'imagination, on ralentit, on change de rythme, on explore sans vouloir performer, moins de pression, plus de plaisir. Pour activer son imagination, il y a plusieurs possibilités. Les contenus pornographiques peuvent inspirer, mais ils ne sont pas un manuel universel et surtout ce n'est pas la réalité. La créativité peut naître dans l'échange simple avec son ou ses partenaires bien sûr, ou avec du sextalk, le jeu ou même dans un échange entre potes. On peut être surpris. Des livres aussi peuvent aider, comme le fameux Jouissance Club de June Pla, un guide qui explore différentes façons de se donner ou de donner du plaisir, quel que soit son genre, son corps et son orientation. Les soirées jeux de société peuvent aussi faire l'affaire, on range le Monopoly ou le Uno, et on sort le jeu de rôle Maison Close de Maya Mazorette, un jeu de cartes qui nous embarque dans un lieu sensuel et nous invite à s'amuser à jouer des rôles, explorer ses envies, rire, s'émouvoir et se libérer des barrières qu'on s'impose. C'est un jeu qui est d'ailleurs en collaboration avec Passage du Désir. Pour ceux et celles qui ne connaissent pas, c'est un Toys R Us pour adultes qui, lui aussi, peut être source d'inspiration. Des pièces remplies d'accessoires pour explorer son intimité et celle de son, sa ou ses partenaires d'une autre manière. Il y en a pour tous les goûts, encore une fois, le tout est de faire les choses à son rythme et sans contrainte. Donc petit rappel avant la fin, le plaisir n'est pas une performance, l'orgasme n'est pas une finalité, le désir fluctue, l'écoute est essentielle. La sexualité inclusive, c'est reprendre le pouvoir sur son plaisir, c'est célébrer la diversité des corps et des désirs. Et enfin, prendre le temps d'oser créer quelque chose qui nous ressemble. Merci d'avoir écouté, c'était Papot ton cul. Bisous.
18: Merci Cassandre, et on pourra retrouver Papot ton cul le 2 avril à 18h.
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20: Bonsoir à toutes et à tous, ici la chronique Papot ton cul. Ce soir on casse les codes et on va parler d'une sexualité révolutionnaire, la sexualité inclusive. La plupart du temps, quand on pense sexe, amour ou cul, c'est tout de suite bisous préliminaires, pénétration et hop, je remets mon slip et au dodo. Eh bien tout ça c'est fini. Il est temps de sortir de ce vieux script automatique pour réécrire le nôtre. Pas de scénario obligatoire, pas de normes à atteindre. La sexualité inclusive, c'est admettre que le plaisir appartient à tous les corps, tous les genres, toutes les envies et tous les styles. Spoiler, il n'y a pas de bouton magique. Aucun mode d'emploi livré avec votre corps, ce qui fait vibrer une personne, peut laisser une autre totalement indifférente. Et c'est parfait comme ça. On laisse place à un espace plus grand, plus libre, plus créatif. Le plaisir peut naître d'une fellation ou d'un cunnilingus, mais il peut atteindre l'extase avec un souffle dans le cou. Un baiser derrière l'oreille, une main qui glisse lentement ou un simple mot murmuré au bon moment. Car avant tout, le plus grand organe sexuel, c'est le cerveau. Bon, Pour commencer, il n'y a pas de corps standard. Pas de taille idéale, pas de forme obligatoire. Ton corps est légitime, désirable, vivant, et il est parfait comme ça. On ne parle pas de défauts, mais de détails qui font que ce corps, c'est le tien. Et plus tu cultives l'auto-bienveillance, plus ta sexualité sera puissante. Donc remercie ton corps, c'est lui qui crée cette chaleur entre les draps et la douceur entre tes paumes. Ce sont d'ailleurs deux sexologues, Master and Johnson, qui explosent dans leur ouvrage Human Sexual Response tous les mythes persistants. Non, la capacité n'est pas liée à la taille de nos parties intimes. Non, la femme n'a pas qu'un seul type d'orgasme. Et non, les femmes ne jouissent pas moins que les hommes. La sexualité est donc propre à elle-même, et la mécanique première est le plaisir. Deuxièmement, la communication, c'est sexy. Parler de ses limites, c'est sexy. Dire j'aime quand, c'est sexy. Exprimer un fantasme, c'est sexy. Dire non, c'est puissant. Écouter l'autre, c'est commencer à lui donner du plaisir. Et s'écouter, c'est accepter recevoir du plaisir. Donc explorer ensemble, oser poser des questions. Pas forcément besoin de gingembre ou de chocolat, la curiosité est un aphrodisiaque. D'ailleurs, en parlant de curiosité, est-ce que ce serait pas le moment d'arrêter de rejouer la même scène qui devient presque machinale ? Donc on active l'imagination, on ralentit, on change de rythme, on explore sans vouloir performer, moins de pression, plus de plaisir. Pour activer son imagination, il y a plusieurs possibilités. Les contenus pornographiques peuvent inspirer, mais ils ne sont pas un manuel universel et surtout ce n'est pas la réalité. La créativité peut naître dans l'échange simple avec son ou ses partenaires bien sûr, ou avec du sextalk, le jeu ou même dans un échange entre potes. On peut être surpris. Des livres aussi peuvent aider, comme le fameux Jouissance Club de June Pla, un guide qui explore différentes façons de se donner ou de donner du plaisir, quel que soit son genre, son corps et son orientation. Les soirées jeux de société peuvent aussi faire l'affaire, on range le Monopoly ou le Uno, et on sort le jeu de rôle Maison Close de Maya Mazorette, un jeu de cartes qui nous embarque dans un lieu sensuel et nous invite à s'amuser à jouer des rôles, explorer ses envies, rire, s'émouvoir et se libérer des barrières qu'on s'impose. C'est un jeu qui est d'ailleurs en collaboration avec Passage du Désir. Pour ceux et celles qui ne connaissent pas, c'est un Toys R Us pour adultes qui, lui aussi, peut être source d'inspiration. Des pièces remplies d'accessoires pour explorer son intimité et celle de son, sa ou ses partenaires d'une autre manière. Il y en a pour tous les goûts, encore une fois, le tout est de faire les choses à son rythme et sans contrainte. Donc petit rappel avant la fin, le plaisir n'est pas une performance, l'orgasme n'est pas une finalité, le désir fluctue, l'écoute est essentielle. La sexualité inclusive, c'est reprendre le pouvoir sur son plaisir, c'est célébrer la diversité des corps et des désirs. Et enfin, prendre le temps d'oser créer quelque chose qui nous ressemble. Merci d'avoir écouté, c'était Papoton Cul. Bisous.

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4: La différence par rapport à Ahmed, c'était qu'on était à la suite d'un mouvement social. Ou dans un mouvement social. D'ailleurs, je suis arrêté d'écrire quand il a pris fin, ce qui m'a semblé.
5: Toi, ça, c'est fini.
4: Il m'a semblé qu'on était battu en France, qu'on avait été battu au Portugal, battu en Espagne, battu en Italie. Et que le mouvement polonais était en train de se faire battre en 80. En France, on venait d'élire un immonde président de gauche qui avait déjà essayé de prendre le pouvoir en 68 et qui avait raté, heureusement. Enfin, ce coup-ci, il était arrivé. C'était terminé, on est entré dans les sales années 80. Je pouvais plus
5: l'écrire. On n'était pas battu, en réalité. Parce que nous, on ne voulait pas prendre le pouvoir. C'était pas ça notre problème. Pas du tout. Notre problème, c'était ouvrir des espaces. C'était contre le pouvoir, c'était un mouvement de contre-pouvoir. C'est tout ça. Donc, on n'est pas battu, en réalité. Parce que, puisqu'on ne voulait pas gagner, donc on n'est pas battu. Parce que c'est un sujet politique tout à fait différent. Et un sujet politique qui n'avait pas besoin de slogans ou de pères spirituels, du vétérocommunisme ou du marxisme-léninisme pour remplir, pour envahir les villes des drapeaux rouges. Ils n'avaient pas besoin de ça pour peindre, pour faire des peintures de guerre dans toute la ville. Ils n'avaient pas besoin de ça. Malheureusement, après, il y a eu une réduction à tout ça, une réduction par quelques partis armés, ou pseudo-armés, etc. Et l'État en a profité, quoi. En France.
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0: Salut les kids et bienvenue dans L'Attendant Godard, saison 18, épisode 35. Cette semaine, émission cinéma politique, faire politiquement des films et rage des peuples. Non, on ne peut plus dormir, la lune est rouge, rouge de violence. Il faut pleurer sans dormir pour comprendre que la dernière justice bourgeoise s'est éteinte sur la montagne d'une martyre, en jurant tout sur Gramsci et Matteotti sous l'ouvrier tombé. Enfin bref, il est 19h et comme disait Peter, c'est l'heure. Et oui, vous êtes bien dans L'Attendant Godard, l'émission de cinéma qui est le mieux que les autres. Et donc, vous l'aurez peut-être compris à cette citation francisée à la truelle d'une chanson de Hugh King, Piazza Fontana. Nous allons parler ce soir du cinéma italien des années de plomb à l'occasion de la sortie il y a quelques semaines aux éditions Façonnage de Rosso Sanguet, le cinéma italien des années de plomb justement, écrit par Jean-François Roger. Et nous parlons ce soir exclusivement de ce beau sujet sur lequel nous sommes déjà revenus plusieurs fois dans cette émission à l'occasion de soit de rétrospectives de cinéastes ou de films d'actualité qui sortait en DVD et Blu-ray, à l'époque où le cinéma italien était le plus beau cinéma du monde. Et pour parler de ce joyeux programme autour de cette table, il y a bien évidemment la fine fleur de la critique du Grand Ouest à ma gauche, toujours à ma gauche, il y a carrément Fleuret. Bonsoir Thibault.
1: Salut Thomas, salut à toutes et à tous.
0: Il y a également le docteur Erwan. Bonsoir docteur.
2: Bonsoir.
0: Et à la mise en son de cette émission, il y a Margot. Bonsoir Margot, qui vous coucoute. Donc voilà, ce sont les forces en présence. Avant de passer à la section critique de cette émission, quelques nouvelles neuves de tête de ligne.
3: De la merde. 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Ah, oh, ça oui, c'est du bon travail.
0: Alors les agendas locaux pour commencer, bien, il ne se passe vraiment pas grand-chose dans le monde du cinéma local, parce que vous n'êtes pas sans savoir que la semaine prochaine, ce sera le nouveau Festival International du Film de Cannes qui démarque donc le 12 mai prochain avec la projection du nouveau film de Pier Salvadori, La Vénus électrique. Nous reparlerons peut-être d'ailleurs dans cette émission parce que c'est toujours très chouette Pier Salvadori. Donc pas grand chose au niveau local hein, parce que plusieurs films sortiront concomitamment entre leur présentation à Cannes et leur projection au Festival de Cannes, notamment le nouveau Almodovar, le nouveau Rodrigo Sorogoyen et autres joyeusetés de ce genre dont nous reparlerons dans l'émission. Mais sinon, donc au niveau local, au TNB, suite de la rétrospective Raymond Depardon, il n'y a pas de mal avec cette fois les focus des films de Raymond Depardon sur le continent africain. Donc ça démarre demain, si je ne m'abuse, et ça dure pour 3 semaines ou 1 mois. Il y a 5 documentaires et films de fiction de Raymond Depardon qui vont donc passer. Et au niveau sortie nationale, et ben c'est quand même vraiment pas ouf, hein, vivement les films de Cannes. Il y a le nouveau film de Rim Kirissi, donc réalisatrice de comédie française qui est dans la galaxie de la bande à Fifi, la bande à Philippe Lachaud. Et donc là, c'est Pour le plaisir avec François Cluzet et Alexandra Lamy. Sur François Cluzet, sa femme n'a pas de plaisir au lit, j'allais dire plus de plaisir, mais n'a jamais eu de plaisir. Et donc François Cluzet va se décarcasser pour inventer des sextoys. Voilà. Autrement, il y a souvent les meubles de Catherine Cosme avec Vima Laponce qui enterre sa mère et qui a des soucis d'argent.
1: C'est
0: voilà.
1: Pour toi.
0: Pourquoi pas.
2: Sans moi, j'ai décidé que j'allais plus voir de films français qui sont soit avec des titres de chansons des années 80, soit avec des expressions toutes faites.
0: C'est donc, quoi souvent les meubles.
2: Donc, oui. Pour le plaisir, non. Et souvent les meubles, non.
0: Et peut-être,
2: nous aurions
0: aimé pouvoir en parler. Mais bon, Vieille Rengaine, ça faisait d'ailleurs bien longtemps qu'on n'avait pas fait. Le film sort, mais pas à Rennes. Donc, c'est le nouveau film de Guillaume Niclou, Mis à mort, avec Fat Benny Magimel et Pomme Clémentieff. Parce que ça fait comme plusieurs des derniers films de Guillaume Niclou qui ne passe pas à Rennes, notamment La Tour, son excellent La Tour n'était pas sorti à Rennes déjà. Manque de vedettes peut-être, mais là, très déçu quand même, parce que Fat Benny chez Guillaume Niclou, nous en reparlerons probablement au moment de la sortie vidéo du film. Alors sinon, pour vous les mélomanes, il y a 2 documentaires musicaux. Il y a Planète San Severino. Et oui, San Severino, ça faisait 15 ans que vous n'en aviez pas entendu parler.
1: Oui.
0: Le proto-guitariste Manouche, voilà, donc un documentaire sur San Severino.
1: Ah, cet enfer. L'enfer.
0: San Severino, ce nom revenu des limbes. Et autrement, il y a le nouveau long métrage de James Cameron, Billie Eilish, Hit Me Hard and Soft, The Tour Live in 3D. Et oui, co-réalisé par James Cameron et Billie Eilish. Ça vous la coupe, Thibaut,
1: ah oui.
0: Ce que je vois. Hein.
1: Ah oui.
0: Écoutez, James Cameron n'est pas une aberration musicale près. Après, j'ai rien contre cette brave Billie Eilish, mais voilà, c'est son nouveau film qu'il a quand même mis moins de 12 ans à faire hein, depuis Avatar 3.
2: Il est assez doué dans l'exploration des ruines. Donc,
0: Oh là là, mais vous êtes de mauvais esprits.
2: Des épaves, pardon.
0: Oh là là là là, mais entendre ce genre de propos à la radio en 2026.
2: Non, Billie Eilish, on t'aime. Enfin, oui, je sais pas, je t'écoute pas, mais, oui. mais tu me déranges pas non plus.
0: Voilà, c'est donc, ça. Il aurait pu faire pire, genre un truc avec Kanye West ou je sais pas.
2: Voilà, c'est ça. Il y a beaucoup plus problématique que Billie Eilish dans le monde, ça c'est clair.
0: Voilà.
2: Après, on sait pas tout. Hein.
0: Non, c'est vrai.
2: Ouais, ça se trouve. Hein.
0: Et donc, sinon, pour finir dans un tout autre genre, il y a L'Abandon, le film sur l'assassinat de Samuel Paty. Voilà.
2: Le film pour prof d'histoire. Le film pour passer en cours d'éducation civique.
0: Idéal pour une soirée de théma ou un peut-être prochain apprenti et lycéen au cinéma, mon cher docteur.
2: Oui.
0: Ça, clairement, comme Revoir Paris il y a quelques années de Alice Vinocourt sur les conséquences de l'attentat du 13 novembre sur des victimes.
2: Mais qui n'était pas une reconstitution, qui était un truc qui partait d'un truc réel, mais qui était. Alors, après, une espèce de trajectoire personnelle.
0: C'est vrai que L'Abandon, pour le coup, c'est une reconstitution.
2: Ouais, donc, voilà, c'est toujours un peu risqué.
0: Exactement. Mais bref, nous ne parlerons pas de tout ça la semaine prochaine, puisque nous diffuserons l'émission que nous avons faite.
2: On ne sera pas là.
0: Nous avons réalisé avec nos camarades du cinéma et mort la semaine dernière à la convention cinéphile organisée par 87 mm à l'Arvor. Donc ça passera là, mais nous reparlerons du Pierre Salvadori et du Rodrigo Sorogoyen, deux films qui sont présentés à Cannes dans les semaines à venir, bien évidemment. Nous allons passer maintenant à la section critique de cette émission, retourner du côté transalpin du monde, dans les années 70, les riantes et gaies années 1970, où nous avions des bracelets de sang.
4: Quelle différence passe entre une bande de rapinatori qui assaltent un istituto bancario?
5: Quelle différence est-ce qu'on peut faire entre une bande de malfaiteurs qui attaquent un bureau de poste ou un encaisseur et la subversion organisée, concertée, institutionnalisée et légalisée? Aucune! Il n'y en a aucune! Ces deux genres d'actions n'ont qu'un seul et unique objectif, bien que les moyens employés soient différents. C'est le renversement de l'ordre social actuel. 6 000 prostituées fichées. Une augmentation de 20% des grèves et des occupations d'édifices publics et privés. 2 000 maisons de rendez-vous recensées. En un an, 30 attentats perpétrés contre les biens appartenant à l'État. 250 viols dans l'année. 50 000 élèves de l'enseignement secondaire défilant dans la rue en hurlant. Une augmentation de 30% des attaques de banques. 18 000 contestataires et agitateurs de plus figurant dans les dossiers. 600 homosexuels fichés. Plus de 70 groupes subversifs de jeunes qui agissent clandestinement et qui violent les lois. Une augmentation de 50% des banqueroutes frauduleuses et des escroqueries. Un nombre toujours croissant de publications et de revues politiques dont le seul but est d'inciter à la révolution.

0: En attendant Godard sur Syllab, et donc c'était un extrait de Enquête sur un citoyen au-dessus de tout soupçon de Elio Petri, suivi d'un extrait de la bande originale par Franco Michalizzi de Il Giuste Rizze Stifa La Sida, autrement dit Bracelet de sang de Umberto Lenzi, poliziotesco des années 70 avec Thomas Milian. Car du cinéma italien des années 70, il va en être question dès à présent à l'occasion de la sortie il y a quelques semaines aux formidables éditions Façonnage de Rosso Sanguè, le cinéma italien des années de plomb par Jean-François Roger, donc qui est le directeur de la programmation de la Cinémathèque française, qui a déjà écrit plusieurs fois sur le cinéma italien. Nous avions parlé des éditions Façonnage la semaine dernière à l'occasion d'un autre ouvrage rétrospectif, on va dire, sur les cinémas enragés des années 60 et des années 70, à l'occasion de l'apparition de Soleil Rouge, donc le cinéma rebelle japonais des années 60 de Stéphane Dumenildo. Et cet ouvrage-là de Roger entretient bien des points communs entre, évidemment, thématique et puis esthétique, mais aussi idéologique, on va dire, en tout cas, dans le sujet qu'il traite, entre donc, l'ouvrage de Roger et l'ouvrage de Dumenildo, puisque ça prend place peu ou prou, on va dire, dans la même décennie, en tout cas à plus ou moins dans les mêmes années. En tout cas, le cinéma enragé au moment de la nouvelle vague du cinéma japonais. Et là, le cinéma des années de plomb, donc italien. Les années de plomb en Italie, c'est une période qu'on a balisée a posteriori entre décembre 1969, moment de l'attentat de la Piazza Fontana, donc en le 12 ou 11 décembre 1969, et jusqu'en 1982. Moment, on va dire, d'une confrontation d'abord idéologique, physique, morale et politique entre différentes factions en Italie, où notamment l'extrême droite, l'extrême gauche se sont affrontées sous les yeux concupiscents de la démocratie chrétienne au pouvoir en Italie depuis la fin de la Seconde Guerre mondiale et la chute de Mussolini. Et donc évidemment, période complexe, au le moins, mais pour le moins passionnante, sur laquelle nous sommes déjà revenus, comme je le disais tout à l'heure, plusieurs fois dans cette émission, à l'occasion de la sortie notamment de plusieurs films qui ont été largement réédités en salle. Je crois que la dernière fois, c'était Un homme à genoux de Damiano Damiani, sorti chez Artus Film, ouais, il y a un peu moins d'un an, dont nous avions,
1: c'était super comme film, ça.
0: Nous avions parlé ici. Évidemment, le film de Damiani est cité dans le livre de Jean-François Roger. Roger, dans différentes interviews et différentes émissions qu'il a pu faire, c'est souvent revenu comme quoi c'est un peu le premier ouvrage en France sur cette décennie-là du cinéma italien. Le sujet a évidemment été déjà abordé évidemment via le prisme de plein de films réédités dans différents bonus, dans plein d'articles. Il y a effectivement beaucoup de choses éparses en France qui ont été écrites sur le sujet. Je pense notamment, là parce que j'ai sous les yeux, un hors-série de Mad Movies en 2005 ou 2006 qui était coordonné par Fatih Bediar, l'âge d'or du cinéma italien, monumental et formidable hors-série qui, moi en tout cas à l'époque, m'avait ouvert les yeux et surtout me permis de prendre des centaines de références sur plein de films.
1: Assez séminal.
0: Exactement.
1: Sur le cinéphile.
0: Sur le péplum, le cinéma érotique, le polar, le cinéma d'horreur et puis le western.
1: Sachant que le boulot a été complété ces dernières années, notamment par un certain nombre de hors-séries de l'écran fantastique.
0: Oui, c'est vrai qu'ils ont fait beaucoup de choses aussi.
1: Voilà, qui visiblement auraient besoin un jour de payer un correcteur.
0: Ah ça, clairement, ils ont besoin d'un correcteur.
1: Mais qui par contre, sinon, ont des hors-séries souvent, qui sont souvent assez complets sur des sujets.
0: En termes informatifs, en tout cas, exactement. Pas forcément en termes analytiques.
1: De replacer les choses dans leur contexte, donc sur le péplum, sur le film gothique et tout. Enfin, moi, je sais que dans les dernières années, j'en ai lu pas mal quand même.
0: Et donc là, en gros, ce que compte faire Roger avec cet ouvrage-là, c'est un peu justement de faire une approche, on va dire, chronothématique du cinéma italien, à la fois en remettant l'industrie du cinéma italien dans son contexte politique et son contexte social durant les 12 ou 13 années qu'on appelle les années de plomb, mais aussi en faisant un appendice sur l'après, sur une vision rétrospective sur ces années-là dans le cas du cinéma italien, parce qu'il reste strictement dans le cas du cinéma italien. Ce qui, je pense, on en a parlé en off avec Thibaut, mais qui est un peu une des limites du livre, c'est-à-dire qu'il se cantonne strictement au cinéma italien sans parler, alors qu'il le sait très bien, que justement, au même moment, dans d'autres cinématographies, au Japon, comme je le disais tout à l'heure, mais aussi en Allemagne, il y a les mêmes soubresauts politiques, en tout cas des soubresauts politiques que l'on peut relier et qui sont similaires, dont il ne parle absolument pas, comme si finalement, un petit peu, dans le cas du cinéma italien, c'est un genre de phénomène assez cloisonné, assez centralisé, alors que finalement, c'était que, l'idée de la révolution mondiale qui était en train de essaimer de par le monde, pour bien des raisons historiques, la tricontinentale et compagnie, sur lesquelles on n'a pas le temps de revenir, mais et qui, je trouve, manque un peu dans l'argumentaire de Roger, même si le livre reste évidemment passionnant par tous les aspects qu'il traite, parce qu'il fait, je trouve, pour le coup, une très bonne synthèse de choses, d'ailleurs, que l'on connaît déjà ou pas. Enfin, en lisant le livre, moi, ça m'a rassuré un peu sur le fait que j'étais finalement pas si largué que ça sur le cinéma italien des années de plomb, au contraire, à part évidemment beaucoup de références de cinéma ou de films que je n'ai pas vu, pas encore, parce qu'évidemment, avec ce genre de livre, et ça... sa filmographie d'une dizaine de pages, il y a plein de choses qu'on a envie de noter.
1: Et puis il y a des films qui n'ont jamais été exploités en France,
0: c'est ça.
1: Et des films qui ne sont jamais sortis en DVD.
0: C'est ça.
1: Ou en Blu-ray.
0: Qui sont visibles ou en tout cas trouvables par des biais détournés et non légales clairement, mais c'est vrai que beaucoup de la production de cette époque ne sont pas encore trouvables en France de manière légale, même s'il y a depuis plusieurs années un très gros travail qui est fait sur le cinéma italien des années 60 et des années 70. Notamment il y a une vingtaine d'années avec New Publishing, avec White Side, avec Carlotta aussi qui continue à faire ça. Il y a Artus Film qui sort beaucoup de films de l'époque, encore bien évidemment. Voilà. Là, on revient un peu pour l'instant, on va dire, sur les limites du livre avant de creuser un petit peu sur le sujet même. Et les livres de façonnage sont toujours extrêmement beaux. C'est une facture visuelle que je trouve extrêmement grave. Ça fait très plaisir de voir des livres qui sont très bien fabriqués. Même si là, par rapport à des fois, j'ai, on va dire, quelques réserves de correction, voire de mise en page. Ça, c'est un peu mon côté un peu rigoureux, notamment que les citations qui sont mises en exergue dans le corps du texte ne sont pas justifiées. Ça m'énerve, par exemple.
1: Oui, moi, je suis d'accord, ça m'énerve aussi. Moi.
0: Ce sont des points de détail, mais ça m'énerve.
1: Moi, je suis chiant. Et de même que les coquilles, moi, je suis... Ouais, je suis particulièrement chiant avec les coquilles. Je déteste les coquilles dans les bouquins.
0: Moi aussi. Surtout à ce niveau-là, on se dit normalement, il y a quand même du travail qui le fait. Après,
1: ça reste très limité. Hein,
0: c'est à la marge.
1: J'en ai trouvé 5-6.
0: Et autre grief qui pourrait paraître assez étonnant, mais en tout cas pour nos amis qui sont daltoniens, il y a clairement des pages qui sont contre eux, hein, notamment la fin sur la filmographie imprimée en rouge sur une page rose. Comment dire ?
1: Même pour les gens qui ont besoin de lunettes. Hein.
0: Oui, c'est vrai, exactement.
1: C'est un peu cruel.
0: Écoutez, à façonnage, on ne rajeunit pas. Voilà. Clairement, au bout d'un moment, ça va devenir un problème.
1: Voilà.
0: Donc pensez à nous, parce que vous avez à peu près, vous êtes de la même génération que nous, hein, quasiment. Donc voilà. Normalement, vous devriez avoir ce genre de problème. Vous allez y venir, vous aussi.
1: Exactement.
0: Mais bref, au-delà évidemment de ces quelques griefs, c'est un livre qui reste passionnant par le sujet qu'il traite, par l'ampleur et l'ambition même qu'il développe et qui, de toute façon, on l'a souvent dit ici, le cinéma italien de l'époque était vraiment un des plus beaux, si ce n'est le plus beau cinéma du monde, de par son ambition esthétique, d'ailleurs, peu importe dans les économies de films, que ce soit les films de série A, donc on va dire les films de Visconti et des films de série B, comme du Lizzani, comme du Solima, ou du Limite Z, comme certains films de Lenzi. Bruno Mattei, c'est encore un peu à part. Hein. C'est pas la même
1: tafé de cinéma. C'est de l'infra-cinéma.
0: C'est
1: de l'infra-Z encore. C'est encore autre chose.
0: Évidemment, on sait que la beauté du cinéma italien, c'est que c'est d'une inventivité constante. C'est-à-dire que les techniciens bossaient pour des films de Visconti et des films de Lizzani ou bien des films de Lenzi. Donc, il y a quand même une technicité dans ce cinéma-là qui est toujours impressionnant et extrêmement agréable à voir.
1: Et en même temps, c'est toujours un peu foutraque,
0: oui.
1: ce qui rend les films très sympathiques.
0: Y compris dans les films de série A.
1: Hein. Oui, oui. Ce qui rend les films très sympathiques avec la post-synchronisation, notamment, à laquelle il faut s'habituer un petit peu quand on est justement en France, dans un pays où on est plutôt sur du son direct, et qui peut effectivement surprendre un petit peu et donner un côté un peu, une patine, on va dire, un petit peu... à l'arrache, entre guillemets, mais qui est faussement, en fait, à l'arrache. Moi, j'ai toujours beaucoup aimé ce cinéma aussi des années 70, quelque chose qu'on retrouve d'ailleurs à certains moments dans le cinéma japonais, dans le cinéma de Hong Kong, c'est-à-dire ce côté caméra au point, quoi. Vraiment ce côté, il faut tourner vite pour satisfaire le public.
0: Et ce qui fait aussi du coup la beauté du cinéma de l'époque, parce que tu parles de tourner vite et de caméra au point, c'est que c'est un cinéma qui est extrêmement réactif aux événements qui sont en train de se passer dans la rue, à la fois aux soubresauts politiques, aux manipulations entre guillemets sur lesquelles on va revenir aussi, qui sont de la part des partis politiques, que ce soit du PCI ou bien de la démocratie chrétienne. Comment est-ce que le cinéma italien, les cinéastes et les comédiens aussi, parce que c'est une partie très importante de ce cinéma-là, comment est-ce qu'ils réagissent extrêmement vide, à chaud, on peut le dire, avec parfois justement du coup des points de vue qui sont biaisés sur des informations qui sont données et compagnie. Mais en tout cas, c'est un cinéma qui est extrêmement vif et je trouve que Roger, avec son texte, arrive quand même à bien retranscrire l'effervescence du cinéma de ces années-là, d'autant qu'il balaye quand même un spectre assez large, puisque donc, comme il disait, approche chronothématique. Donc, on va partir du cinéma clairement militant, ou en tout cas avec une volonté politique claire en termes discursifs, les films de Petri, les films de Jeremy, et après pour aller pour essayer de montrer comment est-ce que le genre ou les genres de cinéma sont le plus à même de parler par leur forme de l'esprit de ce temps et du zeitgeist, donc dire par le western à une époque, puis après par le cinéma d'horreur, puis après par le film urbain et le polar, donc en Italie le Poliziotesco. Thibaut.
2: Oui, deux choses. Tu disais que le cinéma italien de cette période était le plus beau du monde, mais la grande question c'est est-ce que le cinéma italien n'est-il pas le plus beau du monde en fait depuis le début ?
0: Alors cette son, c'est clairement pour moi une des cinq plus grandes cinématographies de l'histoire, voilà, parce qu'on clairement montré les choses les plus impressionnantes avec la France, les USA, la Russie et puis le Japon.
1: Donc, moi, je mettrais le Royaume-Uni, personnellement, si vous me permettez. Donc, si vous me permettez.
2: Le débat est ouvert, vous avez 4 heures, bien
0: pas de
2: entendu.
0: Polémique.
2: On ne dépasse pas 3 copies doubles. Surtout, on n'utilise pas
1: l'intelligence
2: artificielle.
1: Parce que le cinéma british des années 70, il y a plus de points communs
0: oui,
1: avec le cinéma italien que ce qu'on imagine.
0: Oui, mais dans toute l'histoire du cinéma mondial, mon cher, depuis le début du XXe siècle, je mettrais ces 5 cinématographies-là.
2: L'Italie se défend admirablement bien.
0: Cabiria, c'est de la merde peut-être, monsieur ?
2: Pas du tout. Ah, voilà, Stromboli. Bref,
0: oui, exactement.
2: Voilà. Donc, en effet, c'est donc la première que c'est une question. Et moi, je trouve, et deuxième point important, je trouve, et c'est peut-être ce qui m'intéresse le plus, mais ce qui met vraiment en valeur le bouquin et l'entreprise de Jeff Roger, c'est que ça vient combler bien évidemment un manque, parce que quand on étudie le cinéma italien, bien entendu, il va y avoir les marottes, le néo-réalisme va bien entendu revenir sur le devant de la scène. On va étudier les grands maîtres du cinéma italien, Visconti, Bertolucci, enfin j'en passe.
0: Fellini, mais
2: J'en passe et des meilleurs. Et il est vrai que, est-ce qu'on pourrait appeler ça le cinéma de genre ? Allez, je vais tenter ça. C'est vrai que le cinéma de genre italien, qui est vraiment clairement l'un des plus riches de l'époque, était un petit peu passé sous silence. Alors, il y avait tout le giallo qui remontait un petit peu. Il y avait eu le documentaire, par exemple, de Jean-Baptiste Torre sur
0: Argento,
2: Dario.
0: Et puis Bava sont clairement les cinéastes les plus discutés.
2: Qui remettait, en fait, Jean-Baptiste Torre, donc éminent conférencier, critique de cinéma, prof à la fac, mais je crois qu'il est plus prof.
0: Non. Maintenant, il fait les films.
2: Mais
0: il fait des documentaires.
2: Mais voilà. Ça remettait, en fait, ça faisait entrer ce type de cinéma dans l'institution cinématographique.
0: Qui maintenant est clairement reconnu comme étant un cinéma, entre guillemets, noble.
2: Le Poliziotesco, enfin, on va dire le cinéma urbain, parce que ce n'est pas que ça. Alors, il y a eu le western, c'est rentré un petit peu parce qu'il y a la figure tutélaire de Sergio Leone et avec son acolyte à la musique, Ennio Morricone. Qui fait que voilà, ça commence à rentrer. Mais le cinéma, ce qu'on va appeler le cinéma urbain, en fait, au final, il était un petit peu mis de côté. Et je trouve qu'une telle entreprise réalisée par Jean-François Roger, qui est quand même le patron de la cinémathèque française, donc
0: la programmation.
2: La programmation, oui, mais le temple de la cinéphilie mondiale, comme il aime à se définir et comme on aime à le définir, je trouve que voilà, ça remet en fait tout un pan du cinéma italien, radical, populaire, mais au sens où on va parler du peuple, ça le remet sur le devant de la...
0: Et où les films cartonnaient. Hein.
2: Et où les films, oui, cartonnaient. Donc ça le remet un petit peu sur le devant de la scène, et je trouve qu'à ce titre, l'entreprise est bien évidemment salvatrice, surtout que, comme tu le disais, il y a le travail de façonnage qui est derrière, c'est-à-dire qu'un bouquin, une prise en main impeccable. J'aurais aimé une iconographie un peu plus riche, mais bon, on ne peut pas tout faire, sinon le...
0: Après, ce qui est pas mal dedans, c'est que comme
2: il met quand même pas mal
0: de presse et des photos de l'époque, justement, qui met, on va dire, en miroir avec plusieurs films, ce qui est toujours... Pas inintéressant, parce que quand même un des aspects les plus intéressants du livre, c'est que Roger le pose dès le début et nous on le sait en tant qu'esthète, hein, bien sûr, c'est que le cinéma est un fait social. En fait, ce n'est pas juste décorrélé du reste de la société. Le cinéma intrinsèquement est politique, parce que peu importe le discours, il y a un discours qui est derrière, que ce soit de manière qu'il soit progressiste ou bien réactionnaire, et que de toute façon, il pose très vite aussi dans le film cette vieille dialectique, faire du cinéma politique ou faire des films politiquement. Oui. Ce qui était en gros posé par Godard et puis Gorin avec le groupe Medvedkin au début des années 70. Où,
2: il en parle d'ailleurs.
0: Ou post-mai 68, c'est la question de est-ce qu'on fait du cinéma politique, donc on va dire du cinéma militant, un film à discours, on va dire en gros les films de Costa-Gavras, qui vont aborder des thématiques et des sujets contemporains sur les trucs de politique assez concrètes, mais dans une forme, on va dire, classique de cinéma, eux diraient probablement bourgeois, ou alors est-ce qu'on fait des films radicaux sur des sujets qui sont radicaux pour que justement la forme corresponde au fond, et surtout est-ce que l'économie du cinéma qu'on veut investir aussi colle avec notre idéologie. Donc c'est-à-dire que si on fait, on va dire, du cinéma sur des forces révolutionnaires, sur des forces de guérilla, ne doit-on pas faire aussi, pour le coup, du cinéma guérilla, quelque chose de très radical qui sorte des canons qui ont été normés, on va dire, depuis les années 20, depuis les années 30, depuis que les industries du cinéma se sont normalisées dans les différents pays du monde, notamment en Occident. Et donc, il y a toujours cette dichotomie-là. Est-ce qu'on veut faire du cinéma populaire, donc c'est-à-dire qui marche en salle et qui s'adresse au plus grand monde en investissant les formes populaires qui marchent? C'est par exemple ce que faisait Fassbinder en Allemagne dans les années 70, en investissant pleinement la forme du mélodrame, qui était la forme qui marchait le plus avec les films de cirque, avec, on va dire, les grandes sagas familiales. Ou alors, est-ce qu'on fait quelque chose d'extrêmement radical, comme il y a eu au Japon, par exemple, avec, notamment fin 70, début 80, certains films de Wakamatsu et puis de Masao Adachi, qui eux-mêmes, au début des années 70, ont investi les genres les plus populaires et les plus putassières du cinéma japonais, qui sont les pinko-eiga, on va dire, ou bien les romans porno, qui sont lardés de propos politiques assénés avec plus ou moins de fraîcheur et de lourdeur, on peut dire. Docteur.
1: Ouais, alors moi c'est vrai que j'ai trouvé le bouquin assez assez passionnant, voilà, même si moi,
0: j'ai noté plein de trucs.
1: Alors même voilà, même si effectivement moi il y a quand même un certain nombre de films que j'ai vus. Voilà, donc il y a quand même, donc j'arrivais à peu près à me retrouver même sur les films que je connaissais pas. Il y avait quand même, dans les films que j'ai pas vus, il y a quand même un certain nombre de films dont j'ai entendu parler aussi. Voilà, donc il me reste encore pas mal de j'ai mesuré qu'il me reste encore pas mal de trucs à regarder pour avoir une idée vraiment.
0: Disons qu'un cinéma hyper productif sur 12 ans, voilà. Clairement, j'ai pas tout vu.
1: Voilà, c'est ça. Donc c'est à peu près 1000 films par an, hein, le cinéma italien pendant une quinzaine d'années, hein, donc ça fait quand même un bon petit morceau. Alors après moi, il y a deux choses. Alors, d'une part, pour revenir un peu sur cette histoire de dichotomie sur la question du cinéma politique ou de la politisation du cinéma, moi j'ai toujours eu le sentiment qu'il y avait quelque chose d'un peu, c'est une dialectique pour moi qui m'a toujours semblé un peu mythifiée. C'est-à-dire que de toute façon, le cinéma est pris dans une contradiction dès sa naissance, qui est que c'est à la fois un art et une industrie. Comme d'ailleurs, en fait, on dit ça du cinéma, mais en fait, tous les formes artistiques sont à la fois un art et une industrie. À partir du XVIIe siècle, c'est un business. Je veux dire, l'opéra au XIXe siècle, c'est un business. La littérature, le roman feuilleton. Pourquoi est-ce qu'il y a du roman feuilleton? Parce que les mecs, ils tirent à la ligne, ils se font payer au mot, et donc ils rallongent la sauce.
0: Alexandre Dumas, on te connaît, hein, là, côté payé à la ligne pour faire certains trucs. Hein.
1: Et le cinéma italien, quelque part, n'échappe pas à la règle. C'est-à-dire que le cinéma italien, et c'est ça qui, moi, je trouve aussi passionnant, c'est que c'est, même s'il y a des gens tout à fait sincères, des Solanas, des gens comme Gian Maria Volonté du côté des acteurs, des gens comme Visconti, qui a été compagnon de route du Parti communiste italien, et même s'il n'y a aucun doute sur leur engagement politique personnelle et sur le fait que ça se voit à l'intérieur de leurs films, ils sont pris de toute façon dans cette contradiction-là. C'est-à-dire que si tu veux que tes idées passent, va bien falloir trouver une forme qui fasse que ton film soit vu. Or,
0: par le plus grand monde possible.
1: Voilà. Or, les tentatives du type groupe Medvedkin, qui certes sont assez intéressantes à regarder, malheureusement, je pense que
0: c'est assez hermétique pour la plupart des spectateurs.
1: Ne peuvent que être marginales.
0: De par leur diffusion, déjà.
1: Exactement. Et quelque part, de par justement cette exigence de, il faut absolument que ça soit expérimental pour quelque part que ça soit politique.
0: D'autant qu'on parle quand même clairement, pour les plus... S'il y a des jeunes qui nous écoutent, on parle d'une époque pré-internet, donc clairement la diffusion des films n'est pas du tout la même.
1: Voilà. Donc les films, donc évidemment il y a eu des tentatives, les gens comme Chris Marker par exemple, qui a été assez loin hein, quand même dans sa démarche, puisque il y a quand même justement avec le groupe Vetkin l'idée de donner des caméras aux ouvriers pour qu'ils filment leur lutte, etc. Donc il y avait cette idée là qui est... Mais il y a aussi le côté Godard, c'est-à-dire faire des films habitables où tout le monde lance des slogans maoïstes en pleine révolution culturelle, et où là, avec a posteriori, tu vois là.
0: Alors, déjà à l'époque, c'était quand même un bon aimant à merde. Hein, si quelqu'un te dit qu'il est maoïste, tu peux savoir qu'a priori, c'est un fumiste.
1: Moi, c'est un peu ce que j'appelle l'amendement. C'est un peu ce que j'appelle l'amendement Aragon, quoi. C'est-à-dire les gens qui normalement sont certains d'avoir raison à un moment de l'histoire, et où l'histoire finalement finit par leur donner tort.
0: En France, clairement, la girouette, c'est Philippe Solers. Nouveau roman est à la mode, il fait du nouveau roman. Mao est à la mode, il devient maoïste. Après, finalement, c'est le retour vers la religion, il devient papiste. Non, mais
1: qui a lu les cahiers du cinéma après 68 sait à quel point les cahiers du cinéma après 68, c'est assez chiant à lire.
0: Qui pourtant sont, je pense, probablement la période la plus intéressante en termes de texte critique.
1: Et surtout, ils passent à côté de tas de trucs.
0: Ah bah oui.
1: Ils passent à côté. Ils ont un biais en fait qui les fait passer complètement du côté du cinéma populaire. Et moi, ce que je trouve bien avec le cinéma des années 70, c'est que à la fois il y a un côté maquignon. Tu sens bien que tout ce monde-là, ça produit des trucs pour faire venir les gens dans les salles, et puis du coup, on va faire des trucs de gauche parce qu'il y a un tiers de la population qui vote communiste, donc on va surligner les trucs de gauche. Et puis du coup, quand c'est les années de plomb et qu'il y a une demande d'autorité, on va faire des films policiers de droite.
0: Alors en même temps, il y a les deux, parce qu'il y a à la fois une tendance,
1: mais toujours un peu ambigu.
0: Le PCI en Italie dans les années 70, comme tu disais, c'est quand même un tiers des électeurs, donc c'est quand même énormément. Donc il y a des grosses thématiques, on va dire, de gauche.
1: Et c'est les classes populaires qui vont en sinoche.
0: En même temps, dans une forme en réponse aux différents attentats perpétrés par l'extrême droite et par l'extrême gauche, comme une volonté d'autorité, en tout cas de retour à l'ordre. Et donc, on va avoir l'ambiguïté des discours de gauche dans des gros films de feufa.
1: Ouais. Donc les fameux films avec Maurizio Merli, justement.
0: Par exemple, le second moustachu, où il y a des passages très drôles dans le bouquin, où il raconte qu'il est en larmes parce que les gens sont hyper contents quand des bagnoles de flics se font cramer. Et tout, parce que clairement, les gens n'aiment pas beaucoup la police non plus. Ils aiment bien l'ordre, mais pas les flics. Hein.
1: Ouais. Mais tu vois, il y a un chapitre qui est intéressant, c'est le chapitre sur les figures, justement. Oui. Notamment, l'opposition, mais la mise en relation de la figure du flic avec la figure du juge. Et l'ambiguïté des deux figures, qui sont tantôt des figures considérées comme des représentants de l'ordre, des salauds, des fascistes, et puis qui sont de temps en temps, qui, par exemple, dans la lutte contre la mafia, deviennent des espèces de figures héroïques. Donc et c'est ça qui fait l'intérêt de ça, justement, c'est que selon la période, selon le sujet du film, et selon qui est les méchants, qui sont les méchants, qui sont les gentils, on va avoir des figures qui sont très, très, très fuyantes et très variable en fait, des archétypes en fait qui changent beaucoup en fait d'un film à l'autre, parfois dans une période très ramassée au niveau chronologique.
0: Mais c'est que, en fait, ça va quand même très vite. À la fois la mode des genres de films passe assez vite, parce que par exemple le cinéma, le western à l'italienne, on va dire, ça démarre vraiment en 62 avec Pour une poignée de l'or de Léon.
1: C'est 64.
0: 64, pardon.
1: Donc, ça démarre en fait légèrement avant, parce qu'il y a deux ou trois films.
0: En tout cas, le film qui marque
1: films.
0: Un peu le début, en tout cas, qui a un vrai succès international aussi.
1: C'est celui-là. Ouais.
0: Ça va être le film de Léon, Pour une poignée de dollars. Après, ils vont en faire à chier à l'appel. Tout le monde va se mettre à en faire. Solima, Corbucci et compagnie. Il y a plein d'acteurs qui vont se révéler par ce biais-là, notamment Jean-Marie Volonté et puis Thomas Mignan, qui sont aussi deux énormes figures sur lesquelles on va revenir.
1: Dès 66, t'as le western Zapata.
0: Voilà.
1: C'est-à-dire que le western italien est à peine commencé, que t'as déjà la version de gauche du western, italien, en fait, avec El Chuncho.
0: Oui, et
1: avec,
0: justement pressant en fait un petit peu les soubresauts d'une révolution mondiale qui sera avortée, parce qu'en gros on date cette révolution mondiale à 1968-1969, mais évidemment avant, en Italie et même dans d'autres cinémas du monde, notamment au Japon, on le pressent, en tout cas on accompagne ce mouvement-là par des discours révolutionnaires, par la mise en avant des classes populaires, notamment dans les westerns, ça va être les peones, donc les paysans mexicains qui sont opprimés par l'envahisseur. Et ces figures-là vont finalement prendre le devant au lieu, à la place, on va dire, des personnages d'Américains, des héros solitaires à la John Wayne, réinventés à la sauce italienne, on va dire. Et donc, c'est déjà un premier pas jusqu'à ce que le western italien commence à s'essouffler à la fin des années 60, début des années 70, avec l'arrivée du western pastiche et du western parodique, avec les Trinitas, un génie de s'associer une cloche et compagnie, qui va peu à peu péricliter, même s'il y aura encore des épiphénomènes jusqu'à la fin des années 70.
1: Salut la vie, adieu le trésor.
0: Exactement, c'est ça, par exemple. Les excellents films de Bette Spencer et Terrence Hill, sur lesquels on reviendra prochainement, d'ailleurs.
2: Après, sur la question du western, dans le bouquin, c'est un Le chapitre, donc c'est le deuxième chapitre, Western anti-impérialiste, il me chiffonne un petit peu parce que, comme vous le disiez, on est plutôt sur une décennie des années 60. Les années 70, c'est vraiment un champ du cygne, mais on est vraiment au fond, et peut-être qu'il va se clôturer avec Était une fois la Révolution. En
1: 71, si je ne dis pas de bêtises.
2: Donc, 71. En fait, c'est comme si il ne participe pas au projet du bouquin, parce que Jean-François Roger le dit dans son introduction, je vais traiter du cinéma de 69 à 80, du cinéma italien de 69 à 82. Mais c'est comme si le western italien, dans son importance culturelle, son importance cinématographique, on était obligé d'en parler, alors que le bouquin le traite foncièrement pas de ça, parce qu'il n'a pas sa place. Je trouve que ça me chiffonne un peu et qu'il a un peu de mal à raccrocher le truc.
1: C'est plus facile avec le giallo, parce qu'il y a cette dimension urbaine et contemporaine et cette histoire
0: et métaphorique.
1: Et
2: le giallo, il tire un peu plus quand même, parce que
0: plus que le cinéma d'horreur de manière générale qui aura lieu en Italie, notamment par exemple les films de Cannibal, où on sait qu'il y en a eu quand même haché, même si c'est plus début des années 80, mais le cinéma d'horreur va principalement se concentrer sur le giallo, donc les films Argento, les films tardifs de Bava.
1: Oui, et puis cette idée d'une menace invisible qui va rejoindre l'idée d'une insécurité structurelle dans les polizotesco.
2: Voilà,
0: dans la société italienne même, le fait que des attentats peuvent frapper à n'importe quel moment, et que finalement la mort est au coin de la rue, on va dire.
2: Là, c'est cohérent. Et là, tu as l'impression. C'est comme l'impression en fait qu'on est obligé de parler du western, parce que le western italien, c'est un genre, j'ai envie de dire culte, parce que c'est le seul terme
0: séminal, important, majeur.
1: Je comprends pourquoi est-ce qu'il en parle, parce qu'il y a le western Zapata. Avec le western Zapata, c'est marque les prémices justement d'une politisation du cinéma populaire,
2: Zapata, ça se termine quand?
1: Alors
2: 69,
1: Enfin 71, ça se termine avec une fois la Révolution. Mais on pourrait faire le même reproche avec la comédie à l'italienne. Oui. Parce qu'il en parle un petit peu, la comédie à l'italienne, et c'est vrai que la comédie à l'italienne.
0: Sordi, notamment, avec Sordi.
1: Après, je trouve qu'il explique pas mal aussi le fait que les contextes ne sont pas les mêmes. Le cinéma italien des années 60, et notamment le cinéma contemporain italien des années 60, c'est un cinéma du boom économique et de la critique de ce boom économique, et notamment de la négation ou de l'amnésie par rapport au fascisme et par rapport
0: au cinéma qui vient la décennie d'après, justement la réaction à ce supposé boom économique qui n'a clairement pas profité à tout le monde.
1: Non.
0: D'où en fait justement la révolution, la violence, les manipulations diverses. Alors, qui vont venir.
2: C'est intéressant d'en parler, mais peut-être pas en faire un chapitre, peut-être retravailler une introduction ou en faire quelque chose d'un peu plus large, mais pas en poser un chapitre, parce que en fait je trouve que ça n'a pas sa place, et c'est comme à la fin.
1: C'est trop peu ou trop, quoi.
2: Ouais. Exactement. C'est trop peu ou trop, et c'est comme à la fin du bouquin, il y a tout un chapitre sur Aldo Moro, mais on va parler en fait des cinémas, par exemple de Marco Bellocchio, on va parler de.
0: Sur le droit d'inventaire à la fin.
2: Esterno Notte, mais c'est les années 2000. Enfin, donc, tu dis. Ok, vu que c'est à
0: c'est
2: pas...
0: le cinéma rétrospectif sur
1: donc,
0: ces années-là.
1: C'est comme le film de Tullio Giordano sur l'attentat de la Piazza Fontana, qui s'appelle en français.
0: Ouais, de 2003.
1: En italien, c'est Storia di una streghe, si je ne dis pas de bêtises. Et je ne sais plus comment c'est. Bah, si, ça doit être juste.
0: Piazza Fontana.
1: Piazza Fontana, je crois que c'est juste ça.
2: Et c'est comme si, Aldo Moro était le pendant du western italien, donc avant 69, et après les films qui vont venir après 82. Donc je sais que l'événement est.
1: Mais c'est un angle mort, parce qu'il n'a pas été représenté par le cinéma de l'époque, l'enlèvement d'Aldo Moro.
0: Très peu.
1: Il a les enlèvements, tout ça, ça a été évoqué, mais Aldo Moro lui-même.
2: Non.
1: Ça arrive trop tard, en fait, tard dans la décennie.
2: Mais
1: en fait.
2: Le bouquin parle de quoi? Il parle de ce qui s'est passé dans les années 70 ou des films qui sont tournées dans les années
1: 60. Je crois qu'il parle un peu des deux, moi, j'ai l'impression.
2: Puis de toute façon, ce livre se veut l'ébauche d'une histoire culturelle, sociale et politique du cinéma italien entre 69 et 82.
1: Ouais, donc effectivement, du coup, c'est un peu hors sujet. Quoi.
0: Et de toute façon...
2: Je trouve ça dommage, en fait, de sacrifier son bouquin sur l'autel de deux figures, bien évidemment... incontournables, mais qui n'ont peut-être pas leur place.
0: Après, de toute façon, Roger, je trouve, revient beaucoup dans son livre sur justement différentes figures, à la fois des figures, on va dire, des figures de genre de cinéma, des figures morales, des figures politiques, mais aussi des figures personnelles qui influent, en tout cas, qui ont été des marqueurs de ce cinéma-là, à la fois donc des figures de cinéastes, notamment je pense qu'un de mes préférés qui est Carlo Lizzani, hein. Et deux figures de comédiens qui sont majeurs, extrêmement importants dans la représentation de la politique et des classes populaires. Il y a Thomas Millan et puis Gian Maria Volonté, qui sont quand même deux styles très différents, à la fois de comédiens, pas forcément de cinéma, mais en tout cas de ceux qui peuvent représenter, parce que Millan, on a déjà parlé ici plusieurs fois.
1: Ah, c'est un Cubain. Un
0: Cubain anticastriste qui a fait... Pas vraiment, c'est plus compliqué
1: non, c'est
0: que
1: pas,
0: ça.
1: Non, c'est pas un Cubain anticastriste, c'est quelqu'un qui vient d'une famille plutôt bourgeoise.
0: Son père s'est suicidé devant lui quand il était jeune.
1: Voilà, de Cuba, avec, il me semble, des militaires, je crois, dans
0: oui,
1: sa
0: c'est
1: dans
0: ça,
1: sa
0: son
1: famille.
0: Père était militaire.
1: Donc une famille plutôt conservatrice.
0: Il a fait l'école Stanislavski donc à New York, il est parti en Italie, il a commencé à...
1: Dans les films super
0: sérieux.
1: Bosser
0: avec Visconti donc, et compagnie. Et très vite, il rentre dans le cinéma populaire italien. Il fait des westerns et il fait la figure de Cuccillo, justement, dans les films de Corbucci, puis après dans les films de cinéma, notamment le merveilleux et le formidable Le Dernier Face à Face.
1: C'est un chef-d'œuvre.
0: Et après, il va continuer dans cette figure-là, justement, à la fois ultra populaire avec la figure de Monezza, mais en même temps, il va jouer aussi des flics avec Lenico Giraldi. Il va jouer des membres de la CIA, des personnages extrêmement troubles.
1: Il va jouer dans Le Coucou avec Michel Serrault.
0: Ah, mais c'est super.
1: À la fin des années 70.
0: J'adore
1: comédie,
0: Thomas Millan,
1: qui est
0: un des acteurs préférés du monde. En tout cas, il symbolise quelque chose à la fois de fantasque, de grotesque dans ses personnages. Et, on va dire, de l'autre côté du spectre, il y a vraiment... la figure politique, le militant, l'acteur extrêmement magnétique, extrêmement beau, qu'est-ce qu'il est classe, Gian Maria Volonté, qui est très engagé, qui fait les films de Petri, qui fait les films de Jeremy, qui est membre du PCI, qui a toujours une parole extrêmement engagée, extrêmement militant dans quasiment tous les films qu'il a fait.
1: Et puis qui a été militant,
0: qui fait des films justement... qui sont à la fois des films volontairement politiques, volontairement militants, mais qui n'oublient jamais de faire des choses populaires pour essayer de parler, on va dire, aux masses
1: bah
0: populaires,
1: oui,
0: aux lumbones prolétariens.
1: C'est lui le méchant dans les deux premiers Léon. Hein, je veux dire. Mais c'est aussi lui qui joue dans Lucky Luciano de Francesco Rosi, qui est un cinéaste.
0: Qui joue dans Les Hommes Contre, qui joue dans un des plus grands films faits sur la perversité de la démocratie chrétienne, qui est Todo Modo, qui est un film absolument monstrueux. Le bouquin aussi, d'ailleurs, absolument superbe. Mais donc, c'est vraiment une figure-là ces deux figures-là qui drivent un petit peu toute une partie du cinéma italien de l'époque, parce qu'ils sont représentatifs de plusieurs facettes. Enfin, ils peuvent représenter plusieurs facettes de la société italienne. Et beaucoup de films, en tout cas, se créent autour de ce genre de figure-là. Après, il y a évidemment plein d'acteurs parallèles. Des Fabio Testi, des Luc Miranda, des Maurizio Merli, qui viennent aussi là-dedans, mais qui seront toujours, je pense,
1: un peu... Et puis surtout qui étaient beaucoup plus versatiles en termes de rôle, quoi.
0: Mais qui sont un peu, on va dire, des sous Volonté, sous Millan. Mais c'est vrai que c'est un cinéma de figure, y compris dans les cinéastes marquants, en tout cas les grands cinéastes, que ce soit des cinéastes plus réactionnaires ou plus margoulins que d'autres, par exemple Lenzi, Martino, qui pourtant sont des cinéastes qui, la plupart du temps, sont très capables, à part Umberto Lenzi, même s'il est plutôt meilleur dans
1: Umberto
0: les polars.
1: Lenzi, moi, je sais que t'aimes pas trop Lenzi. Moi, j'ai une certaine affection pour Lenzi, notamment les polars. Moi,
0: alors, je trouve justement qu'il est plus à l'aise dans les polars.
1: Ça, et l'avion de l'apocalypse que j'adore.
0: Que le genre, oui.
1: J'adore l'avion de l'apocalypse.
0: Qui est une belle métaphore de la société humaine, en pleine déliquescence.
1: J'adore. l'avion de l'apocalypse, c'est super comme film. Enfin, moi, je suis un grand fan de ce genre de film-là. Et alors, moi, il y a un autre aspect dans le bouquin aussi. Alors, moi, j'ai eu l'impression, j'ai trouvé qu'il passait parfois un peu rapidement là-dessus. Mais je comprends, parce que c'est pas forcément le sujet du bouquin, c'est sur l'influence du cinéma américain, parce que ça, c'est l'autre contradiction du cinéma italien, c'est que c'est un cinéma de mode.
0: De rip-off.
1: Et voilà, c'est un cinéma de rip-off, c'est-à-dire c'est un cinéma de ce qu'il appelle les filones.
0: Bah, déjà, le filon italien, c'est justement c'est le rip-off du western.
1: Le péplum, c'est le péplum à l'américaine qui devient le péplum italien.
0: Le western, polar,
1: c'est pareil.
0: C'est l'Inspector Harry, et puis French Connection qu'on va essayer de refaire.
1: Même le giallo, c'est Hitchcockien. Enfin voilà, c'est bon.
0: C'est très maniériste.
1: Voilà, exactement. Et donc, il y a le polizotesco, c'est-à-dire que ce que je trouve intéressant, c'est comment est-ce que, et là aussi c'est une forme de contradiction, c'est comment est-ce que le cinéma populaire italien dans les années 70, notamment dans le polar, va finalement fédérer deux traditions cinématographiques qui sont finalement assez différentes, voire opposées l'une de l'autre, qui sont d'une part l'héritage du néoréalisme, plutôt engagé politiquement, réactif par rapport au réel.
0: Dans un style visuel
1: voilà,
0: assez vif.
1: Allez, voilà, avec un style faussement documentaire, avec des caméras à l'épaule dans les rues des villes, où on voit à quoi ressemble Rome, on voit à quoi ressemble Milan.
0: J'allais revenir justement sur le côté, sur l'importance géographique et architecturale des villes dans la mise en scène même, ou en tout cas dans le... Comment est-ce que la géographie finalement est aussi politique,
1: ben oui.
0: Et comment c'est représenté par les films, comment est-ce que évidemment l'environnement
1: en fonction de la sociologie
0: influence
1: des films,
0: voilà.
1: Et d'un côté donc il y a cette tradition du néoréalisme qu'on retrouve d'ailleurs dans la comédie, qu'on va retrouver dans d'autres genres, hein, pas uniquement dans le film, dans le polar. Et puis d'un autre côté, bah, cette influence souterraine, enfin toujours un peu là, des États-Unis qui sont le grand Satan, hein, je veux dire, qui sont le pays capitaliste par excellence.
0: Ils sont le grand Satan, mais la grande influence.
1: Voilà, mais qui eux aussi dans les années 70 ont un cinéma qui est sans doute peut-être moins directement politique ou contestataire que le cinéma italien, mais qui est quand même un cinéma sociologique de réflexion autour de la démocratie américaine.
0: J'ai l'impression que le cinéma américain était plus politisé a posteriori.
1: Alors,
0: en tout cas,
1: oui et non, parce que
0: dans la pensée critique.
1: Oui et non, parce que tu regardes Serpico, c'est 73, French Connection, c'est 71, L'inspecteur Harry, qui est quand même un film.
0: Oui, mais tu vois, par exemple, je ne suis pas sûr que Friedkin ou Don Siegel se disaient qu'ils faisaient des pamphlets ou des grands films politiques.
1: Mais alors à ce moment-là, tu vois, La Horde Sauvage, dont Roger nous dit qu'il a été quand même un film un peu séminal, notamment, Peckinpah, il y a quand même de la politique très consciemment chez Peckinpah et dans Easy Rider, tu vois. Donc cette histoire de. Et la contre-culture, c'est une création américaine. C'est pas une création européenne, la contre-culture, enfin le concept de contre-culture, même si elle existe évidemment dans d'autres pays, quoi. Donc moi c'est ça que je trouve aussi intéressant, c'est de voir comment est-ce que la dimension commerciale et la dimension politique se marient de manière plus ou moins réussie. Mais comment est-ce que en Italie, parce qu'il y a ce contexte très particulier des années de plomb, comment est-ce que c'est là que ça fonctionne quelque part le mieux, en fait.
0: D'autant que les années plomb, parce que Roger aussi le rappelle, mais même si c'est évident, c'est que ça vient pas de nulle part, c'est que c'est quand même un pays dont les parents sortent du fascisme ou étaient fascistes.
1: Ouais.
0: C'est-à-dire que c'est quand même une trentaine d'années.
1: Ou étaient partisans.
0: C'est une trentaine d'années après la mort de Mussolini. Mm-hmm. Donc clairement, il y a quand même beaucoup de contemporains de gens qui ont vécu ça.
1: Beaucoup nostalgiques,
0: qui l'ont plus ou moins bien vécu. Hein. Certains clairement sont tristes que ce fils de pute et sa femme étaient pendus par les pieds en place publique.
1: Ce qu'on voit très bien dans le film de Lizzani, justement, Un crime inutile.
0: Ouais,
1: qui n'est pas un polar.
0: Non.
1: Qui est un film sur la résurgence du fascisme à Milan.
0: Exactement.
1: Et je trouve que et c'est ça que moi je trouve que la grande efficacité du cinéma italien, c'est le fait que justement la politisation de la société a rendu possible aussi une forte politisation du cinéma
0: d'expression. Et c'est aussi comme ça que le cinéma italien a commencé à perdre de sa superbe pour ne plus devenir que l'ombre de lui-même au milieu des années 80. C'est la dépolitisation de la société de manière générale, justement suite à la fin des illusions. Quand le militantisme d'extrême gauche passe dans le terrorisme,
1: à virer à l'horrible, en fait.
0: Exactement.
1: C'est-à-dire que ça, c'est de toute façon une des contradictions pour moi des mouvements de gauche. Hein, c'est que si tu commences à passer à la lutte armée, tu vas forcément te couper de toute une partie de gens qui sont de gauche, mais qui sont pacifistes, non-violents.
0: C'est un peu un des principes de la guérilla, ou en tout cas de l'insurrection dans un pays fasciste, dans un pays occupé, contre un État fort et inégalitaire de manière générale. Si tu veux réussir une guérilla, tu dois forcément avoir le soutien d'une grande majorité de la population.
1: Oui. Donc tu ne peux pas tirer dans la foule.
0: Non. Ça passe.
1: Il ne peut pas y avoir de balles perdues.
0: Bah disons que la guérilla, normalement, ça passe par une stratégie et surtout une tactique qui est longue, qui se fait sur le long terme.
1: Oui, oui. Ouais.
0: Ce qui, évidemment, en Europe, a constamment foiré. Parce que les systèmes ne sont pas faits pour opérer sur du temps long.
1: Et puis nos techniques de guérilla correspondent à la Seconde Guerre mondiale, c'est-à-dire à de la résistance, en fait. Donc là, c'est pas tout à fait pareil que de dire je vais non pas combattre simplement une idéologie, mais je vais renverser un système pour le remplacer par un autre. Résister, c'est pas forcément prendre le pouvoir, même si après ça a pu aller sur des prises de pouvoir, quoi. Et je trouve que le bouquin est bien aussi là-dessus, parce qu'en fait, comme il aborde en fait le cinéma sous un angle qui est à la fois un angle psychologique et un angle, on va dire, culturel politique, je trouve que ça résonne aussi avec pas mal de choses actuelles, avec la question du militantisme au cinéma. Enfin voilà, moi je trouve que c'est le bouquin a, je trouve, ce grand intérêt là aussi de connecter en fait des d'aller plus loin en fait que le simple cinéma ou la simple représentation d'un état de la société au cinéma, mais de montrer comment est-ce que c'est l'espèce de vase communicant entre les deux. Et ça, je trouve ça, moi j'ai trouvé toute cette partie là assez passionnante.
0: Comment est-ce que tu abordes une époque historique assez courte, hein, mine de rien,
1: dix ans,
0: à l'échelle de l'histoire, c'est rien, quoi. Mais comment est-ce que le côté foisonnant de la politique, de l'engagement, d'ailleurs, qu'il soit à l'extrême droite ou bien à l'extrême gauche ou chez les merdes de centristes, comment est-ce que finalement ça prend de l'importance et comment est-ce que ça influe justement sur la production des arts de manière générale, sur le cinéma, sur la musique, parce que la musique italienne de l'époque aussi est extrêmement riche, extrêmement belle, dans les choses extrêmement variées et très différentes du cinéma pour le coup. Mais, Thibaut.
2: La grande force du bouquin, pour rebondir sur ce que vous dites, c'est que à chaque début de chapitre, Jean-François Roger fait une page ou deux pages de contexte d'actualité factuelle. Voilà,
1: c'est important parce que c'est complexe.
2: Il remet les choses en place par rapport aux thématiques qu'il a envie d'aborder, par exemple sur par exemple la géographie des villes ou sur
0: ça c'est vraiment passionnant.
2: Ça c'est un chapitre que j'ai beaucoup aimé, ou sur la question de la figure. Voilà, il remet à chaque fois, ou sur les flics et sur les juges par exemple. Chapitre que j'ai beaucoup aimé également.
1: Aussi,
2: donc il remet ça en contexte. C'est pas long, c'est une ou deux pages, mais c'est extrêmement utile pour ensuite se plonger et avoir, à chaque fois que tu lis le texte, tu as des images d'actualité parce que tu les as vues, parce que tu as vu des coupures de journaux, qui restent un petit peu dans ta mémoire, ou tu as vu des films de Marco Bellocchio qui reviennent à toi. Et je trouve que c'est assez salvateur, et ça permet non pas d'aérer le bouquin, parce que le style de Roger est quand même un style simple, c'est très agréable à lire.
0: Quelques petites piques où tu sens que c'est des restes de journalisme, tu vois, quelques tournures de phrases.
2: Voilà, ça permet, voilà, pas de rester concentré, mais ça donne un petit plus. Voilà, il y a le petit plus quasi universitaire qui rentre en jeu à ce niveau-là, et moi j'aime beaucoup dans un bouquin qui est franchement fait pour le plus grand nombre.
1: Et puis je pense qu'il faut pas se tromper non plus sur la nature même du livre. Je veux dire, c'est un essai, c'est pas un livre d'histoire du cinéma. Voilà.
2: Non.
1: Et donc du coup, il y a pas de prétention ni à l'exhaustivité ni à l'objectivité. Et donc évidemment, on peut regretter qu'on n'ait pas parlé de tel film, qu'on ait trop parlé de ci, pas assez de ça. Mais finalement, ce sont des regrets,
0: Il finit son ouvrage en parlant de Keoma, le western de 1976 avec Franco Nero.

0: avec l'autre bouquin de façonnage, le bouquin de Stéphane Dominique Ludo sur le cinéma japonais. Ça aurait pu faire un petit clin d'œil parce que la thématique existe. Ça aurait pu faire un petit clin d'œil.
1: Peut-être que le prochain, ce sera sur le cinéma de la fraction armée rouge en Allemagne dans les années 70.
2: Il y aurait quand même, à mon avis, un livre à faire sur le cinéma français.
1: Qui est très différent parce que les problématiques sociopolitiques qui ne sont pas les mêmes. Absolument pas les mêmes.
2: Mais le cinéma français d'après 68, il y a aussi à boire et à manger. Il y a plein de trucs. Et moi, je trouve justement que du classicisme à la Costa Gavras à du cinéma comme Boisset, qui est assez proche finalement du cinéma italien dans ses sujets, presque même dans son traitement.
1: C'est moins à l'arrache
2: entre guillemets.
1: C'est très partagé chez Boisset en plus son cinéma,
2: il y a des films plus empesés que d'autres, on va dire. Mais par contre, tu vois des films comme L'Attentat, ou même Dupont-la-Joie et tout, moi je trouve on retrouve cette espèce d'énergie un peu, alors pas là dans L'Attentat, mais plutôt dans Dupont-la-Joie, dans Le Juge Fayard, on trouve cette espèce d'énergie politique qu'il y a dans
1: de volonté un petit peu de foncer dedans, on va dire.
2: Et il y aurait plein d'autres films, même chez Granier de Fer, même, tu vois, il y aurait un bouquin à faire là-dessus. De toute façon, il y aurait un bouquin à faire sur les années 70 dans pas mal de pays. Dans à peu près tout.
1: La plupart des cinématographies.
2: Il y aurait quand même des trucs vachement bien à dire à chaque fois.
1: Exactement. Donc, c'est le livre de Jean-François Roger paru aux éditions Façonnage, Rosso Sanguet, le cinéma des années de plomb. Ben écoutez, Façonnage, on attend vos prochains ouvrages avec impatience. Ce sera toujours un plaisir d'en parler parce que les thématiques sont toujours passionnantes. On va s'arrêter là, on va passer au coup de cœur.
3: C'est nul, nul, nul, nul. Aucun goût. No taste. Goût de chiotte.
1: Les coutures carrément fleuraient.
0: Alors, rapido, moi, ça va être La Mala Educación de Pedro Almodóvar. Film du grand maître espagnol où il me semble son hybridation est peut-être la plus évidente entre création artistique, autobiographie et réflexion sur le genre cinématographique. C'est absolument passionnant.
1: Merci,
0: docteur. Mais comme d'habitude, costumes et décors et couleurs absolument au firmament.
1: Ça pète. Hein.
0: Oh putain, toujours.
1: Merci Thibaut.
2: Juste quelques effets de morphing qui ont un poil mal vieilli.
1: Docteur.
2: Voilà, mais alors moi, ça sera un film qui pour moi n'a absolument pas mal vieilli, qui sera donc Le Silence des Agneaux de Jonathan Demme, vu pour la première fois au cinéma, alors vu déjà plein de fois avant, mais vu pour la première fois au cinéma sur grand écran. Et je me suis rendu compte à quel point c'est un film de gros plans. Voilà. Et à quel point les gros plans sont d'une puissance expressive de dingue chez Jonathan Demme et dans ce film-là. Donc, vive Le Silence des Agneaux et vive Jodie Foster.
1: Merci, docteur. Sinon, moi, ce sera deux films rapidement. Un film de Roland Click, Deadlock, espèce de polar contemporain tourné en Espagne, produit par l'Allemagne de l'Est. Film absolument fascinant avec la musique de Cannes, totalement chelou, qui emporte l'adhésion sur ces plaines désertiques absolument magnifiques. Et sinon, Les aveux les plus doux de Éluard Molinaro, basé sur une pièce de théâtre de Georges Arnaud, donc l'auteur du Salaire de la peur, sur genre de métaphore sur la torture en Algérie et en France, absolument passionnant, avec Roger Hanin et Philippe Noiret. C'est absolument génialissime, très très chouette film. On va s'arrêter là. Merci beaucoup Margot, la mise en son de cette émission. Merci messieurs. Prochaine édition.

0: Salut à toutes et à tous, chers auditeurs, et bienvenue dans ce 121e épisode et premier épisode en 2026 pour la meute de Sœurs Télébriquées. Je m'appelle Anna et ce soir je suis particulièrement bien entourée et heureuse de partager cette émission avec Steph, Gwen et Laurine. Salut les filles!
1: Salut!
2: Hello!
1: Alors clairement, on brave le froid, on sort du confort de la Sainte Trinité, la seule pour laquelle je prêche en tout cas, pyjama, thé frémissant et petit chat ronronnant. On vous adresse, c'est la coutume, de belles choses pour cette nouvelle année, un entourage aimant, des moments de douceur et on pense tout particulièrement à celles qui en ont le plus besoin. Nos adelphes ici comme ailleurs, les personnes victimes de discrimination, les personnes victimes de violences sexistes et sexuelles, les personnes victimes de conflits armés, des famines organisées, les personnes déplacées et réfugiées, pour les droits humains et pour la justice sociale pour tous. À notre échelle, avec nos moyens et bien sûr tout notre cœur, on diffuse ses valeurs, ses revendications et nos souhaits avec une sélection musicale 100% artistes minorisés de genre qu'on a toujours beaucoup de plaisir à vous partager et on commence tout de suite.
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2: Laurine, tu inaugures 2026, puisqu'il me semble que c'est à toi qu'a été attribué le dernier mot random donc de l'année dernière, donc 2025. Un mot qui contraste légèrement avec la météo ambiante et la température actuelle du studio dans lequel nous enregistrons, puisqu'il s'agit du mot chaleur. Alors on te laisse nous dire ce qui t'a inspiré.

Ouais, la chaleur, on en a besoin, je crois, non? Cruellement même. Et je parle pas que des fibres majoritairement composées de laine que je porte en ce moment, et c'est très confortable ça déjà. La chaleur, c'est ce qui fait corps, c'est ce qui nous maintient dans un état fonctionnel, serein et confortable. La chaleur, c'est littéralement l'énergie que les corps usent, les précieuses calories dont ils ont besoin pour réguler le rythme respiratoire, la pression artérielle, les contractions musculaires, enfin... tout ce monde-là sous l'épiderme. Mais au-delà de nos précieuses enveloppes, la chaleur que je chéris d'abord, c'est celle de vos présences, celle des corps qui m'entourent et qui nous entourent, la chaleur du collectif, celle qui s'émane des moments partagés, des accolades, des étreintes, des sourires et des rires. Je me faisais cette réflexion alors que je partageais un moment avec des amis le 26 décembre dernier. Tout était chaleureux autour de nous. L'environnement était confortable, l'atmosphère réconfortante. Les guirlandes lumineuses diffusaient une lumière dorée. Les verres sur la table étaient remplis de chocolat et de vin chaud. Cet instant était un câlin bien serré et qui dure un long moment. Et la chaleur, elle venait d'abord d'elle en premier lieu, et je les aime pour ça. Pour donner un son à cette idée et à cette image, je voulais vous partager les compositions d'une artiste qui m'évoque tout le réconfort, mais aussi l'énergie et la force que ça procure la chaleur. Comme si la petite jauge de vie au coin supérieur droit de l'écran du jeu vidéo se mettait soudainement à déborder. Alors je vous invite à écouter deux extraits, non pas un mais deux, parce que j'avais envie, voilà, tout simplement. Extrait du premier EP de la trompettiste londonienne Poppy Daniels. À vrai dire, je voulais vous passer son EP dans son intégralité pour ma prochaine émission full album, mais c'est un EP, donc c'est un peu court, donc c'est aussi un peu dommage. Du coup, je vous invite à l'écouter par vous-même. C'est du jazz, c'est trop bien. Il y a beaucoup de flûte aussi et j'adore ça. Donc tout de suite, deux extraits de l'album Keep Going On, premier EP de Poppy Daniels, disponible sur Bandcamp et sur toutes les plateformes de streaming.

0: Merci Laurine, c'était la trompettiste anglaise Poppy Daniels. Il faisait 15 degrés à plus près dans le studio, maintenant il fait 25.
1: Oui,
0: il manque juste le chat qui ronronne là et c'est parfait.
1: Ah ouais, on en a parlé mais il est cruellement absent ce petit chat. Donc en même temps, pas de chat, pas de bêtises. Hein.
0: C'est vrai. La prochaine fois, on ramène un chat.
1: Moi, je veux bien ramener Scarlett. Scarlett, elle est adorable en plus, donc pourquoi pas. Steph, tu vas nous emmener encore une fois dans le monde des batteuses, dans les groupes de rock, hein, les batteuses qui sont au fond de la scène souvent et qu'on peut oublier. Tu vas nous présenter une musicienne coup de cœur.
2: Festival. Alors c'est vrai que c'est pas la première fois, donc je vais faire une chronique sur une batteuse, je pense. J'adore la batterie, si j'avais eu des sous et l'espace d'en avoir une, je pense que je me serais tournée vers cet instrument. Mais faute de place ou d'endroit bien insonorisé où en jouer, c'est tout naturellement vers la guitare dont je me suis tournée. Bon, voilà. Mais mon attrait pour la batterie est toujours là, d'autant plus lorsque ce sont des femmes qui sont en commande. Alors j'adore le rock, mais ce style musical, on l'imagine souvent comme une histoire de leader, de figure charismatique et de guitare mise en avant. Et la batterie reste souvent dans l'ombre. Grrr. Mais pourtant, derrière les fûts, certaines femmes ont redéfini l'équilibre des groupes. Par exemple, chez les Black Rebel Motorcycle Club, BRMC pour les intimes, cette force rythmique s'appelle Léa Shapiro. Et pour être honnête, ça fait plus d'une dizaine d'années, peut-être voire plus, que BRMC m'accompagne. Leurs disques tournent régulièrement en boucle chez moi. Leur univers est donc devenu un peu familier. Mais il m'a fallu du temps pour les voir enfin sur scène. D'ailleurs, les voir un jour en concert était un doux rêve que je ne pensais pas réalisable. Et pourtant, celui-ci est bel et bien arrivé puisque je les ai vus en concert en décembre dernier à Saint-Herblain. Et je n'ai vraiment pas été déçue. Ce qui m'a immédiatement frappée et ce qui m'a plus marquée, ce n'est pas une guitare ou les voix ou une posture, c'est bel et bien la batterie. Léa Shapiro, elle impose, elle a une présence scénique incroyable. Chaque frappe est lourde, ancrée, physique. Quand elle joue, elle frappe vraiment avec tout son cœur, son corps, et son cœur, j'imagine aussi.
1: Aussi
2: ouais. Elle saute limite pour donner de la puissance dans ses frappes. C'est vraiment impressionnant. On la ressent donc dans le corps et aussi dans les oreilles. Mais aussi, ce qui saute aux yeux, c'est l'équilibre du groupe. Sur scène, il n'y a pas de leader, évidemment. Personne ne cherche à prendre le dessus. Les morceaux se construisent collectivement dans une écoute permanente. Les regards échangés, les silences maîtrisés, les montées progressives racontent une vraie relation de confiance. Peter Hayes, Robert Levenbin et Léa Shapiro avancent ensemble à égalité. Dans un monde rock encore très codifié, cette dynamique est précieuse. Léa n'est jamais mise à part, jamais présentée comme une exception. Elle est un pilier au même titre que les guitares ou les voix. Léa Shapiro n'est pas la seule femme hein, derrière les fûts. On connaît d'autres femmes qui ont marqué le rock par leur jeu et leur manière d'exister dans un groupe. Il y a Meg White chez les Whitestrap, minimaliste mais essentielle. Cindy Blackman Santana, virtuose et puissante, ou encore Janet Weiss, pilier rythmique dans le groupe Sleater-Kinney. Alors des styles différents, mais un même point commun, une batterie pensée comme un langage collectif. Et c'est exactement ça que j'ai ressenti en voyant BRMC sur scène, un groupe sans chef, sans égo écrasant, juste trois musiciens au service des morceaux. Et ça fait plus de 10 ans que j'écoute Black Rebel Motorcycle Club, un nom difficile à prononcer. Voilà. En tout cas, ce concert m'a confirmé une chose, leur force n'est pas seulement leur son, c'est leur façon d'être ensemble. Et derrière les fûts, au cœur de ce collectif, il y a Léa Shapiro. Alors pour illustrer son jeu, tout bonnement incroyable, j'aurais aimé passer le morceau live qu'ils ont joué à Saint-Herblain, qui m'a fait chavirer. J'étais complètement envoûtée, omnubilée par la batterie, elle n'arrêtait pas de taper fort sur un morceau qui ne voulait pas s'arrêter. Et je voulais pas qu'il s'arrête ce morceau. Franchement, j'aurais voulu qu'il joue jusqu'à la fin. Mais vraiment, chaque frappe était puissante. C'était juste incroyable. Donc, à défaut de passer sa version live, version donc Saint-Herblain, voici sa version album. Donc, il s'agit de Shadow Skipper, issu du 6e album du groupe, sorti en 2010. Mais premier album où Léa Shapiro a participé en tant que membre du groupe. Avant, c'était un mec qui était aux commandes, mais il a mal terminé et ça aurait pu même un terme au groupe. Mais Léa est arrivée et l'a remplacée comme une déesse. Donc, on va écouter Shadow Skipper des Black Rebel Motorcycle Club. Tout de suite, sortez les briquets.

0: Merci beaucoup, Steph. C'était le groupe de Léa Shapiro, voilà. la batteuse. Le groupe, je vais quand même le prononcer, c'est le Black Rebel Motorcycle Club. Je l'ai vu, premier essai, pas mal. Ça a l'air très, très cool en show. Voilà, donc je ne doute pas qu'elle, qu'elle t'a fait chavirer, Léa Shapiro. Donc, merci pour cette découverte.
1: Maintenant, c'est au tour de Julie de nous partager ses vœux depuis Nantes pour la nouvelle année avec la série Los Años Nuevos, je pense. Ouais, oui. Voilà. Et évidemment, sa bande son, c'est la rubrique Popcorn.

Quand certains commencent l'année avec des bombes au mépris des règles du droit international, moi j'avais envie d'ouvrir l'année, ne vous en déplaise, avec un peu plus de douceur et de tendresse. Non pas parce que je veux jouer à l'autruche ou par confort personnel, mais déjà j'avais prévu cette chronique bien avant que les États-Unis ne ziotent sur le pétrole vénézuélien, mais aussi parce que les fins et débuts d'année, car c'est ce dont je voudrais vous parler en partie aujourd'hui, ont une charge symbolique forte. C'est l'occasion d'un bilan, la promesse d'un changement, des résolutions qu'on est toujours un petit peu convaincu de tenir. Et surtout, dans ce passage à la nouvelle année, apparaît toujours, pour peu qu'on soit entouré, un bref instant d'espoir où, en se serrant dans les bras, on se dit que cette année, ça ne pourrait être que mieux. Et tant pis si on s'illusionne. Ce que l'on se souhaite mérite, je crois qu'on s'y arrête, et ce rituel, la célébration d'une nouvelle année avec ses espoirs et ses déjà nouvelles désillusions, vaut bien la peine d'être raconté. Et c'est un peu ce que nous propose le réalisateur espagnol Rodrigo Sorogoyen avec à la coécriture Sara Cano et Paola Fabra dans la série d'Arte sortie en fin 2025 et que je vous invite à regarder très vite, Los Años Nuevos. Dans cette série, il s'agit pour les auteuristes de relater une histoire d'amour sur 10 ans, entre 2015 et 2025, le tout en 10 épisodes et en articulant le récit uniquement autour de la soirée ou lendemain du réveillon du premier de l'an, quand l'essentiel de l'histoire reste hors champ. Dans cette série, nous suivons donc 10 ans de la vie d'Anna et Oscar, couple de madrilènes, interprété très justement par Iria del Rio et Francesco Caril, qui se rencontrent, s'aiment, se quittent, se retrouvent parfois mais ne s'oublient jamais vraiment. Los Años Nuevos, c'est une histoire d'amour dans ce qu'elle a de plus banal, et donc grandiose également, racontée au rythme d'un seul jour par an, le temps de quelques heures, voire quelques minutes, les épisodes étant parfois au plus près du temps tel qu'il peut être réellement vécu. La série raconte donc la vie, rien que ça, dans ce qu'elle a de plus simple et complexe à la fois, dans ce qu'elle a de plus insignifiant et donc essentiel également, à travers l'expérience d'un couple faisant face au temps qui passe et aux aspirations contraires, en faisant le choix de concentrer le récit sur une seule journée par an, le soir ou le lendemain du réveillon donc, les auteuristes Rodrigo Sorogoyen, Sara Cano et Paola Fabra nous invitent, au moment de retrouver Anna et Oscar, à imaginer, reconstituer leur année, un changement de carrière, la perte d'un proche, un déménagement, une retrouvaille, et envisager toutes les lignes de fuite qui, nous conduisent ici. La force de la série tient donc en partie à ça dans ce qu'elle ne montre pas. En laissant hors champ les années qui séparent chacun des réveillons, Los Años Nuevos montre donc la vie en mouvement qui, si parfois elle donne l'impression de bégayer, en réalité, toujours avance. Et pour le raconter, ce mouvement, cet élan qui nous prend chaque nouvelle année et nous pousse les uns vers les autres, il fallait bien une bande-son pour l'accompagner. Dans Los Años Nuevos, la musique tient donc aussi une place particulière en venant ponctuer chaque fin d'épisode avec force, parfois avec mélancolie, mais souvent avec espoir, à la manière d'une prophétie autoréalisatrice et se faisant la promesse du changement à venir l'année suivante. Et la chanson sur laquelle je voulais m'attarder ici est celle qui vient clôturer l'épisode 6. Dans cet épisode, on ne voit pas Anna, seulement Oscar. Nous sommes le 31 décembre 2020, en pleine pandémie de Covid-19, souvenez-vous. Séparés les uns des autres par la pandémie, séparés aussi d'Anna, désolé si je divulgâche ici, l'épisode montre la solitude d'Oscar, mais une solitude qui n'est jamais totale, puisque dans cet épisode, Oscar fera de nombreuses rencontres, dont celle, à la fin, d'un adolescent qui le bousculera et d'une certaine manière le réanimera, car la vie, toujours, avance. Cet épisode, plutôt mélancolique, se finit sur la voix de la chanteuse espagnole Ana Fernández Villaverde, alias La Bien Querida, ou La Bien-Aimée en français, et son titre si joliment nommé Muero de Amor, Je meurs d'amour. La ritournelle de la chanson vient ici donc accompagner les sentiments d'Oscar qui, éloigné d'Anna, continue de faire vivre son amour pour elle en empruntant le chemin du souvenir. La chanson, en faisant l'écho des émotions intimes d'Oscar, contraste cependant avec le personnage de fin, celle du jeune ado qu'Oscar rencontre à ce moment-là et qui, dans sa naïveté et son ardeur, pousse Oscar à avancer. Et c'est donc tout ce que je peux vous souhaiter pour 2020.

0: c'est toi qui m'as offert ce briquet.
1: Non. Pourquoi je vous offrirais un briquet ?
2: Merci beaucoup Julie pour ta chronique à distance et merci beaucoup surtout d'avoir mentionné la série Los Años Nuevos parce que je l'ai regardée aussi et c'était trop bien. Vraiment, je vous la recommande les filles, enfin, si vous l'avez
3: d'accord,
2: pas encore.
3: D'accord, je ne connais
2: vu.
3: Pas encore.
2: Okay. C'est, voilà, bah, comme l'a dit Julie, c'est une série Arte et c'est un petit bijou. C'est... Je l'ai regardée en moins de 48 heures et il y a d'accord. 10 épisodes d'une heure, donc... Ça vous okay. donne une idée un petit
3: ce
2: peu,
3: soir,
2: voilà.
3: C'est parti. Hein.
2: Okay, franchement, commencer, c'est l'adopter, je dirais. C'est vraiment très, très cool. Yes. En tout cas, c'est à ton tour, Steph, de nous partager ton mood du moment. On a hâte de savoir ce qu'il en est, parce que le titre était intriguant sur le script.
4: C'est clair.

0: Ouais, alors je ne veux pas vous en dire plus. Super. Je vais laisser l'intrigue. Alors, pour la petite anecdote, donc j'étais en télétravail ce jour-là, en pleine réunion. Quand je sens un truc qui me gratouille au niveau donc, de l'arrière-genou.
1: Mon Dieu. Voilà.
0: Donc je gratouille un petit peu. Mais au bout de quelques secondes, je sens que ça picote un petit peu. Je me dis, je dois avoir une petite bébête peut-être.
2: Horreur.
0: Donc je commence à tâter à l'arrière de mon genou et je sens une grosse boule dans mon jean.
2: Oh mon Dieu.
0: Au début, je pense à un tic. Parce que, en fait, mon chat, à cette époque de l'année, c'était il y a quoi, en septembre ou en octobre, je ne sais plus, il m'a ramené beaucoup de tics. Donc je me dis, putain, j'ai un tic là. Voilà. Sauf que, voilà, donc j'enlève mon pantalon, je suis toujours en télétravail. Hein, voilà. la réunion suit son cours, moi j'ai abandonné la réunion.
1: T'étais en visio?
0: Non, heureusement, je suis pas en visio.
1: J'adore cette situation.
0: Donc j'enlève le pantalon en tenant bien la masse là. Donc, quand je l'enlève, je vois que j'ai écrasé quelque chose. Je vois que. Je vois que je n'ai rien au genou, donc j'ai pas de tic, et je secoue le pantalon, et là je vois donc une araignée,
2: non,
0: donc voilà, qui était tombée du pantalon.
2: C'est mon cauchemar.
1: Ça me dégoûte. Voilà.
0: Elle avait la taille d'un médiator de guitare.
1: Le corps.
0: Ouais, le corps avec les pattes. Le corps avec les pattes.
1: Ah oui, bon,
0: voilà,
1: d'accord.
0: Juste ça, voilà, le c'est savoir okay, mais... que j'avais ça en fait, qui était à ma jambe, collé à ma jambe.
1: Bah ouais,
0: que
1: je l'ai. Voilà. Elle devait être bien là. Elle devait être au chaud.
0: Ah, je sais pas, mais je sais pas comment elle s'est glissée là. Donc bref, voilà, j'étais un peu dégoûtée. Enfin, moi, c'est ma phobie, hein, les araignées. Je déteste ça, vraiment. Les voir même en cadavre, ça m'horrifie. Donc voilà, après, j'étais super bien quand j'ai repris le boulot. J'étais. À quel point j'étais. Des fois, j'étais zen, et puis d'un coup, je repensais à cette scène où j'imaginais l'araignée en train de se toucher ma jambe. Bref. Du coup, pour illustrer ça, j'ai choisi un titre qui, en fait, n'a rien à voir avec qui a rien à voir dans l'esprit, dans les paroles et tout ça, avec ce qui s'est passé, mais où les moments du morceau font penser. Il y a des moments très calmes qui c'est un peu moi quand je pensais plus du tout à cet événement, et d'un coup t'as des moments un peu plus puissants, un peu plus intenses, où là on peut sentir un peu peut-être le goût dégoût,
1: la panique,
0: je suis en mode mon Dieu, voilà. Donc du coup, ce morceau, c'est un morceau de Chelsea Wolfe qui s'intitule Iron Man. Donc voilà, c'était de mon mood, une araignée dans mon pantalon, et on l'écoute
1: mood horrifique,
0: c'est ça, on l'écoute tout de suite.

0: Merci Steph pour cette chanson. Elle montre bien le cauchemar que je vais faire ce soir, bien l'horreur vécue. Moi, j'aurais cramé le pantalon, clairement, mais bon, je suis un peu. J'ai un peu une arachnophobie, ça s'appelle comme ça.
1: Ouais, c'est ça.
0: Voilà, merci.
2: Mais de rien, c'est un plaisir de partager.
3: Plaisir d'offrir des cauchemars.
2: Voilà. Bon, ouais. On enchaîne avec une rubrique un peu plus cool. Un peu plus
3: chouette, j'espère.
2: Avec notre chroniqueuse préférée. Il s'agit de Gwenaël, qui est ici avec nous en plateau. Et pour la rubrique Rebels

Ça fait maintenant quelques semaines où Angelina a laissé place à Angèle. Et oui, maintenant, ce sont ces musiques qu'on passe en boucle dans la voiture. Mais je crois que ça passe un peu mieux avec maman. Ha ha ha! Et ce soir, je voulais vous passer un morceau que j'aime beaucoup. C'est le morceau, évidemment, chanté par Angèle, mais aussi Orelsan. Je les adore tous les deux. On les écoute tout de suite dans Sortez les briquets.

0: Merci Gwen pour ta chronique, c'était génial. Et puis bah, ça m'a permis moi personnellement de découvrir cette chanson d'Angèle parce que je ne me tiens pas trop au courant de son actualité musicale. Donc merci beaucoup pour ça et on a hâte d'entendre tes prochaines chroniques.
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0: On poursuit tout de suite avec Anna qui va nous présenter une artiste sud-africaine.
4: Comme vous le savez, cet été, j'étais au Botswana pour le mariage de ma meilleure amie. Et sur le chemin de retour, j'ai fait une escale à Johannesburg où j'ai visité le musée de l'apartheid qui montre non seulement la vie politique sous l'apartheid, mais aussi ce que le système a produit et empêché sur le plan artistique. Quand on pense aux artistes sud-africaines, le nom de Myriam Makeba revient souvent. Peut-être ça vous dit quelque chose. Mmh. C'est la chanteuse de Pata Pata et une grande figure de la lutte anti-apartheid. Mais elle n'était pas la seule artiste importante de cette époque. C'était à ce musée que j'ai découvert Dolly Ratebe, née en fin des années 20 à Johannesburg, quelques années avant Myriam Makeba, du coup. Elle a été chanteuse de jazz et la première grande star noire du cinéma sud-africain, en quelque sorte la première hit girl noire du pays. En 1989, Dolly joue une chanteuse de jazz dans le film « Jim Comes to Joburg ». Et ce film montre en Afrique du Sud, au début de l'apartheid, les hommes noirs migrent vers les villes pour travailler dans les mines, mais aussi beaucoup de femmes quittent les zones rurales pour Johannesburg, The Golden City. Ce film a été le premier long métrage réalisé avec un casting noir et spécifiquement destiné au public noir d'Afrique du Sud, avant que c'était que les films pour les blancs, quoi. Et même si le contexte de production par le réalisateur blanc était apparemment problématique, la présence de Dolly Ratebe reste culturellement très importante. Elle rend visible les femmes noires modernes, indépendantes, sûres d'elles, un contre-discours face à l'idéologie du suprémacisme blanc qui veut effacer les femmes noires indépendantes. Et pour souligner à quel point c'était difficile d'être une femme noire et célèbre à l'époque, c'est cette anecdote, parce qu'en 1952, 3 ans après la sortie du film « Jim Comes to Joburg », Dolly Ratebe est photographiée par un photographe blanc pour la une d'un magazine. Et elle et le photographe sont arrêtés après ce shoot par la police qui soupçonne que les deux avaient enfreint l'Immorality Act, c'est l'interdiction des relations sexuelles entre blancs et non-blancs. Et après quelques temps au présent, Dolly et le photographe sont innocentés, mais on y voit bien la répression de l'époque et à quel point c'était dur de devenir célèbre en fait en tant que femme noire. Les chansons de Dolly Ratebe deviennent le soundtrack d'une génération qui vit sous ce régime raciste et aussi Nelson Mandela était un grand fan d'elle. Le prénom Dolly est même devenu du slang de l'époque parce que « everything is Dolly » voulait dire que tout va bien. Genre j'adore. « Everything is great, everything is Dolly ».
0: Trop bien.
4: Voilà. Alors tout de suite, on écoute le solo de Dolly Ratebe du film « Jim Comes to Joburg » dans « Sortez les briquets ».

0: Merci beaucoup, Anna. Everything is Dolly, c'est ça, hein ? J'adore.
1: C'est ça.
0: C'était
1: c'est ça.
0: Très, très chouette comme découverte. En tout cas, merci pour ça. Merci beaucoup. Et Steph, je te laisse poursuivre.
2: Ouais. Oui, car c'est l'heure déjà de notre dernière rubrique. On l'aime d'amour et elle va nous faire danser. Oui.

0: Le Laissez-moi danser du soir est un clin d'œil à un titre de notre Rebel Kitness, à nous Gwen. Je ne sais pas si vous vous souvenez de Brandy de son, et de son son. The boy
1: mais oui,
0: is
1: j'adore,
0: mine.
1: Mais j'adore. Tellement un classique.
0: C'est un featuring avec Monica et c'est vraiment un classique oui. R&B de la première moitié des années 2000. Hein.
2: J'adore. Oui. Alors attention, ne restons pas trop dans la nostalgie. Léa nous propose une légère ellipse. On se retrouve à présent en 2024. Époque pas si lointaine hein, finalement, où on retrouve le refrain très catchy The Boy Is Mine dans une version modernisée davantage axée sur les basses et la culture club. C'est une artiste américaine qui nous en a fait cadeau. Elle s'appelle Audrey Nuna, elle a 28 ans et elle produit ici ce qu'on appelle une interpolation. Alors l'idée c'est de reprendre une partie reconnaissable d'un morceau déjà existant, ici donc le refrain, et on le réenregistre à sa sauce à la différence d'un sample par exemple. Alors l'interpolation, ça permet des trucs très cool, comme créer du lien entre générations, ici par exemple entre Gwen et nous par exemple, ou bien de donner un sens nouveau au message d'un morceau. Dans The Boy Is Mine de 2004, Brandy et Monica chantaient la rivalité de deux femmes se disputant un homme. 20 ans plus tard, Audrey Nuna change le titre du morceau, enlève The Boy Is pour ne garder que Mine, et met l'accent sur la possession symbolique de sa propre place

0: Merci Léa. Évidemment, ce message, cette chanson me va droit au cœur parce que en grande fan du R&B des années 2000, je m'y retrouve et j'aime bien qu'il y ait cette filiation dans la musique. Et puis, j'espère que ce morceau il sera encore samplé dans 100 ans. Mais voilà, grave. Tout simplement. En tout cas, c'est l'heure du tirage au sort du mot oui. random. Du mot et random. Je pense que notre main innocente ce soir, ce sera une petite main.
1: Ouais, elle est
0: celle
1: pressée.
0: De Gwen.
1: Vas-y.
0: Parmi tous ces post-it alors. De couleurs, nous avons...
2: Turbo.
0: Ouh,
3: le turbo.
1: J'adore.
0: Bah, superbe. Je pense que c'est un mot pour Mélie. Mélie, parce ouais, qu'on la ça. Turbo aime. Voilà. Et on lui envoie des turbo bisous de là où elle est.
3: Ça merci une turbo beaucoup. Chanson super vite, quoi.
0: Ouais, ouh. Exactement. Vraiment pas le temps. Voilà, ce sera ça. Merci beaucoup, Gwen, en tout cas, pour ce tirage au sort. Merci beaucoup, les filles. Merci, Anna. Merci, Steph, régie pour cette émission. Merci à vous, chers auditeurs, de nous avoir suivis pour cette 121e émission. La prochaine, ce sera la playlist de Julie. Nous, on se retrouvera en meute le premier mardi de février. Et puis, on vous en dira plus très prochainement. Mais il semblerait que la Radio Syllabe fête ses 30 ans tout bientôt. Donc voilà, on vous en parlera peut-être un petit peu plus avec le programme des festivités. On espère vous y voir. Tout de suite, retrouvez les copaines de l'émission Kill et Vilaine. On vous embrasse très très fort.

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0: bonsoir à tous, vous êtes bien sur Syllab, il est 21h dans votre émission de métal hebdomadaire Kill et Vilaine. Ce soir, un programme un peu particulier qu'on vous avait un petit peu teasé la semaine dernière, donc j'espère que vous vous en souvenez quand même. Je sais qu'il y en a qui sont là toutes les semaines, je l'ai déjà dit plusieurs fois d'ailleurs. Mais avant ça, on va quand même reprendre les petites habitudes. Vous savez très bien que je m'appelle Romane, mais je me représente à chaque fois parce que j'ai besoin d'être égocentrique un petit peu. Et puis je suis comme d'habitude accompagnée de Pierre, le technicien de l'émission. Bonsoir Pierre,
1: tu vas bien ? Je suis très content d'être là ce soir par rapport à tout ce qui est proposé.
0: Ouais, ça va être chouette. Ça va être chouette. Et puis vous avez pu entendre qu'on n'était vraiment pas deux dans le studio. Effectivement, autour de moi se trouvent trois protagonistes, voilà. Donc les trois membres du groupe Visage, je vous l'avais dit la semaine dernière, donc ils sont venus nous rejoindre pour ce soir. Bonsoir.
2: Salut.
3: Bonsoir.
0: Vous allez bien ?
2: Ouais.
4: Ça va super.
3: Ça va et vous ?
0: Ça va très bien. On va donc faire une petite émission spéciale autour du groupe avec tout d'abord une petite interview. On aura une petite pause musicale parce que on va prendre le temps de s'installer correctement avant de partir pour une petite demi-heure de live. Et après ça, on va passer de la musique, on va papoter. Ça va être chouette. Voilà.
4: Trop cool.
0: J'ai quand même quelques informations qui n'ont rien à voir à vous refaire passer, mais c'est très important. Les deux prochaines émissions, moi je suis en stage. La semaine prochaine, ce sera l'occasion de repasser une de rediffusion. Mmh. Et la semaine suivante, je me dis qu'en deux semaines, j'aurai probablement quand même le temps de vous préparer quelque chose. On sera là. Donc maintenant que la messe est faite, on a une gagnante ce soir. Effectivement, il s'agit de Sophie Morand qui remporte deux passes pour le Willstock Festival qui se déroule aux Libertés ce vendredi. On va t'envoyer demain, normalement, un mail avec toutes les informations pour pouvoir récupérer ces billets. 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Et donc, on va pouvoir lancer notre petite virgule de flash interview, pot pourri, ce que vous voulez. Et puis, on se retrouve juste après. C'est parti.
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0: Alors, votre groupe, il s'appelle Visage. Comment est-ce que... On va peut-être pas passer par la question classique de c'est quoi votre groupe ? Comment est-ce que vous le présenteriez quand même ? Comment vous défendriez votre projet à quelqu'un qui l'a jamais entendu ?
4: Ouais, alors du coup, Visage, c'est un projet musical qu'on a monté il y a de ça un an et demi, à peu près.
1: Ouais.
4: Et donc c'est un projet où on fait des compositions et en fait le but c'est de faire de la musique et de s'amuser le plus possible et de faire le plus de concerts possible. Voilà.
3: Et de faire du bruit.
4: Et de faire beaucoup de bruit, le mieux possible.
1: Ouais.
0: Et c'est un genre de musique qui est un petit peu difficile à décrire quand même.
4: Il y en a surtout beaucoup de genres qui se.
0: Il y a beaucoup, oui, de choses qui se rassemblent. Ouais. Comment est-ce que vous défenderiez tout ça avec. Si on doit donner des étiquettes, on donne lesquelles ?
4: La principale, je dirais noise quand même un peu.
3: Ouais,
4: il y a
3: clairement du noise rock là-dedans. Mm.
1: Math rock, ouais, un peu de... Ouais.
3: Un peu de post-rock.
1: C'était très bien.
3: Aussi,
1: post-rock, ouais. Post-punk. Mm.
0: Post plein de choses finalement.
1: Du post-tout.
4: Post-tout.
0: Et donc, vous êtes trois membres. Est-ce que vous avez, maintenant qu'on a décrit le groupe, on va peut-être prendre le temps de chacun vous écouter, vous présenter, votre rôle, etc. etc. Allez-y.
1: Je m'appelle Joshua Loison. je suis le président de ce groupe. Non, je fais à la guitare et je suis à la guitare et je gueule. Et je chante dans Visage. Voilà.
4: Alors moi c'est Sacha et je suis le président du groupe. non, je suis le bassiste et je chante aussi. Et ça m'arrive de crier aussi avec, avec Josh.
3: Moi c'est Malo, je suis pas le président et j'ai un peu les boules. Non, je suis le batteur du groupe. Je crie pas malheureusement parce que...
1: Pas pour l'instant.
3: Pas pour l'instant. Mais non, moi je suis là derrière et je fais du bruit. Et je fais chier le guitariste pendant les balances.
4: Oui.
0: C'est une très belle mission finalement.
3: C'est ma passion. Hein.
0: Et toi, Malo, t'es arrivé assez récemment par rapport au reste du groupe.
3: Ouais.
0: Tu peux nous parler un petit peu de comment ça s'est passé
3: Eh bah, ben, Sacha et Josh, je les connais depuis un an et demi, même plus que ça.
2: Et on te connaissait, c'était petit comme ça.
3: Non, on s'était rencontrés à la fac parce qu'on avait des amis en commun. Et j'étais allé les voir en concert il y a plus d'un an avec leur ancien batteur, du coup. Et musicalement, j'avais trouvé ça vachement cool et tout. Et à un moment, je reçois un message, enfin bien plus tard, ça devait être genre en octobre dernier, je reçois un message de Josh qui me dit « Ouais, est-ce que tu serais chaud de venir faire un peu de batterie pour nous ?» Et je fais « Bah franchement, carrément. » Et ça s'est goupillé comme ça, j'ai rejoint le groupe, on a répété... On avait répété combien de morceaux à ce moment-là? Un ou deux, je sais plus.
4: Ouais, que un ou deux.
3: Ouais, c'est ça.
4: Au tout début, ouais.
3: Que un ou deux, puis on a commencé à composer des nouveaux trucs. Et là, on construit un set tranquillement depuis le mois d'octobre. Et c'est chouette.
0: Et donc, alors peut-être que je me fourvoie, hein, parce que je ne suis pas à l'intérieur du groupe, mais j'ai l'impression qu'il y a ce côté où c'est assez naturel dans la construction, et pourtant ça reste... Ça semble être quand même assez réfléchi. Je ne sais pas comment dire ça. C'est pas toujours facile de poser des questions et la plupart du temps, on te répond « Oula, c'est difficile comme question, oui, je sais. »
3: Ouh, c'est difficile comme question.
1: Ouais, ouais.
0: C'est quoi un petit peu, disons, la démarche dans la création musicale? Comment est-ce que ça se passe?
4: C'est moi, tout se fait en répète, hein, j'ai l'impression, beaucoup.
1: Ouais, bah déjà, je dirais que c'est difficile comme question. et oui, c'est ça, tout se fait en répète. Mais ouais, genre, vu qu'on est des potes et que c'est tout le temps naturel... attention au terme, quand même. Et que c'est naturel entre nous, qu'on se tape tout le temps des barres, et bah, on répète, c'est un peu pareil, mais un peu plus sérieusement, quoi. Quand on compose, on essaie de le faire le mieux possible, tout en se tapant des barres. Mm. Mais ouais, puis genre, on regroupe un peu toutes nos influences, qui sont très différentes, on n'écoute pas tous les mêmes choses.
3: Il y a pas mal d'impro aussi dans ce qu'on fait.
1: Il y a beaucoup d'impro et beaucoup de choses qui ressortent des impro.
4: Qu'on garde ou qu'on garde pas en fonction de si on kiffe ou pas sur le moment, quoi.
1: Mm. Ouais, on enregistre toutes nos répètes aussi, on les réécoute et on trie parfois ce qui est bien,
3: ce qui est pertinent, ce qui est réutilisable ou... Mm. Ou comme tu dis, ce qui est nul à chier.
1: Exact.
4: Ça peut.
1: Et donc, c'est souvent le cas.
3: Nous avons confiance en nous.
0: Et donc, tu disais que vous avez tous des influences relativement différentes. Ça, c'est quelque chose dont je me doutais un petit peu. Est-ce que vous pouvez nous en parler un petit peu? C'est quoi les trucs un peu fondateurs? Ce que vous avez eu envie d'emmener là-dedans aussi, peut-être?
4: Moi, c'est assez récent, on va dire, que ce style de musique-là, en fait, je l'écoutais un petit peu comme ça, parce que bah, quand tu commences la guitare, la basse, etc., tu découvres plein de groupes en essayant d'apprendre les morceaux, etc., mais je ne m'étais jamais vraiment penché sur ce style-là. Et c'est que bah, depuis que j'ai rencontré Josh, qu'en fait il m'a fait écouter des morceaux qui m'ont un peu bah, voilà, qui m'ont donné envie de composer des trucs similaires, on va dire. Et moi sinon de base j'écoute de tout, mais bah, principalement du rock un peu plus peut-être un peu plus doux parfois, et pas mal de rap aussi finalement. Moi je suis très j'écoute énormément de rap français surtout.
0: Ok. Voilà. Quelqu'un se dévoue.
1: Ouais. Et bah ouais, bah pareil, moi j'écoute beaucoup de rock un peu je pense pas le plus gros déconne, un peu niche. Non, mais genre, pas mal de petits groupes de rock français et tout. Et quand j'ai rencontré Sacha à la fac et que je voulais faire du son avec lui et tout, c'était parce que justement j'étais un gros fan, c'est toujours le cas aujourd'hui, mais de Lizzy Strata principalement. Et du coup je voulais qu'on fasse un truc un peu comme ça, et donc du coup le format trio il est venu assez rapidement, et le fait de faire du bruit, de gueuler, c'est venu assez rapidement aussi, parce que bah, Lizzy Strata c'était une de nos premières influences.
4: C'est Lizzy Strata qui m'a montré en premier, qui m'a
1: ouais,
4: c'est un petit peu lancé dans le truc.
1: C'est ça, donc Lizzy Strata et aujourd'hui At The Drive-In beaucoup, et puis ce genre de trucs. Donc moi j'écoute beaucoup de ça, mais ouais, beaucoup de groupes français, mais aussi un peu de tout, donc il y a tellement de choses que tout se mélange un petit peu.
3: Et moi de mon côté, Joshua parlait à l'instant de At The Drive-In, c'est un de mes groupes préférés, que ce soit At The Drive-In, tous les projets satellites, genre évidemment The Mars Volta, dont j'ai un t-shirt, tous les projets solos de Omar Rodriguez Lopez, tout ça, c'est des trucs que j'écoute depuis des années, sur lesquels j'ai plus ou moins fondé une partie de mon jeu de batterie. Sauf que j'ai pas du tout le niveau pour, pour jouer les morceaux en question. Donc,
2: Arrête un peu, sans déconner.
4: Oh,
2: tu l'as le niveau.
3: Je prends. Mais tu vas me laisser parler de moi maintenant, du coup.
4: En mal.
3: Mais ouais, en dehors de ça, j'écoute des trucs beaucoup trop variés pour être définissables. En général, moi, je suis plus amateur de post-rock, post-metal. Des trucs genre Cult of Luna, Neurosis, Godspeed You Black Emperor. Un peu de rap, surtout US. Et de musique ambiante, et de musique électro aussi. Des groupes genre les Chemical Brothers dans les années 90-2000, c'est injouable. Des artistes comme The Avalanche aussi, qui jouent énormément sur le sampling, ça me fascine. C'est pas forcément des trucs dont je vais me servir pour agrémenter mon jeu de batterie, mais c'est musicalement, c'est ce qui me fait triper, ce qui me fait triper comme jamais.
0: On a un très bon épisode sur le post-metal. Alors très bon, je sais pas, je suis peut-être un peu égocentrique.
4: Si.
0: Il s'appelle Metal Exé, si jamais ça intéresse quelconque personne autour de la Metal table Exé, okay. Qui nous écoute, qui l'aurait pas entendu.
1: Vous parlez de cercle russe dedans.
3: Oh.
1: Et je crois pas qu'on l'avait déjà fait celle-là.
3: Les cercles russiens.
1: Ouais, les cercles russiens.
3: Non, on a un running gag, c'est de prendre des groupes et de les traduire très très mal.
4: Littéralement.
3: C'est pire que littéralement. At the Drive-In, comment tu traduisais ça?
1: Au le conduire dedans.
3: Voilà, on n'est pas très intelligent.
4: Ouais.
0: Mais allez, moi j'ai vu une vidéo hier qui m'a fait trop rire. C'était quelqu'un qui avait fait une traduction de Sweet Child of Mine.
3: Ah oui, toi. Ah oui,
0: je crois que c'est un Québécois qui l'a faite en plus. Enfin,
3: oh,
0: c'est...
3: Les Québécois, plus, les Québécois, bah oui.
0: Mais oui.
4: L'enfance douce de moi-même.
3: Oh ouais, doux enfant de moi.
0: Je crois qu'il y a vraiment une marque de t-shirt un peu indé qui vend la traduction du t-shirt de Sweet Child of Mine.
4: Ah mais il y a oui.
0: Je ne sais plus parler.
3: J'en avais un de Notorious B.I.G. aussi que j'avais trouvé.
2: Oui, mais oui, voilà. Non mais je vois
3: le Notorious G.R.O.S.
1: Exactement. Mais on pourrait se mettre à commercialiser des trucs dans le genre.
3: Ouais. Venez, on fait pas de merde, juste on fait ça quoi.
1: Ouais, c'est ça. Ouais.
3: Que nos concerts, vous trouverez des bootlegs nuls à chier.
4: Oh, on sait se vendre. Hein.
0: Ah ouais, ouais, ouais, ça vend bien, ça c'est clair. Et donc du coup, nous on s'est rencontrés au Jardin Moderne dans un premier temps, c'est un endroit où vous avez l'habitude de répéter.
4: Yes.
0: Ouais. Est-ce que c'est un lieu, j'avais envie qu'on parle un petit peu de cet endroit, on n'a pas beaucoup évoqué encore ici dans cette émission. Qu'est-ce qui vous apporte ce lieu? Est-ce que c'est important dans votre construction? J'imagine que oui.
4: Ouais, complètement, ouais.
3: Grave.
4: Alors ça a été ce lieu parce que c'est un petit peu le premier lieu dans lequel on se dirige quand on veut répéter à Rennes, qu'on est un groupe, un jeune groupe en tout cas, qui cherche à répéter. Et je crois que toi tu répétais là-bas depuis certain temps déjà.
3: Bah, depuis que je suis arrivé à Rennes, depuis 2021, je répète là-bas avec tous les projets dans lesquels je suis. J'ai mes marques là-bas, j'ai mes habitudes.
4: Ouais, on connaît un peu les gens.
3: Les gens
4: plaisir.
3: Qui sont très sympas d'ailleurs. S'ils ont entendu cette émission, vous passez le bonjour. Ouais.
1: Et tant d'autres.
4: Oui, il faut pas citer des noms parce qu'après t'en oublies forcément.
3: C'est ça, exactement.
1: C'est ça, mais ça reste ta famille.
0: Tu finiras toujours pas avec ces quelqu'un.
4: C'est ça. Mais ouais, c'est grave cool. Et puis ils ont des studios de répétition. Ils en ont, je crois, 7 ou 8, un truc comme ça.
3: Ouais. Dont un qui est utile.
4: 6 ou 7, voilà. Et il fallait le passer. Ouais. Et du bon matos en plus, donc c'est cool.
3: Et surtout, c'est vraiment plutôt accessible niveau prix.
4: Ouais.
0: Bah, c'est vrai que je crois que c'est 12 euros pour le studio de répétition. C'est 12 euros quand il va tout seul et 14 euros pour un groupe.
3: Ouais, c'est 14 euros pour une heure, franchement, c'est...
4: Et après, t'as des forfaits de plusieurs heures où si tu prends 20 heures, ça a des prix régressifs, etc.
0: Oui. Et puis tu peux louer plein de matériel pour 1 euro de l'heure et ça, c'est imbattable.
1: C'est ça, surtout que c'est du bon matos, genre on remplit, ils ont des bons trucs. Et puis même au-delà de ça, genre maintenant, on s'est habitué à répéter là-bas, donc c'est un peu le point de rendez-vous habituel. Et puis même, on a passé on s'est tapé des bonnes bars là-bas, à boire des bières après les répètes et tout, à parler avec des gens.
0: C'est vrai que c'est un endroit où il y a des salles de répétition. Tu sors de la salle de répétition, tu peux prendre une pinte.
3: Ouais, exactement. Ça, Et c'est pas qu'un endroit de répète, il y a aussi des concerts organisés là-bas.
1: Ouais, de ouf.
3: Il y a le club juste derrière, il y a une petite salle, une petite scène, pardon, juste en face du bar. Ça permet d'accueillir plein de petits groupes aussi. Bah, nous, on avait fait un concert là-bas en début d'année.
4: Un concert.
0: C'était une répétition publique probablement.
3: C'était une sorte de répétition.
4: C'était pour avec des stagiaires qui sonorisaient, du Jardin Moderne du coup.
0: Donc un peu la même chose que le groupe du coup qui était un peu le cobaye formation que j'ai faite en mixage. C'était l'équivalent mais pour le live.
3: Exactement. On avait fait ça aussi. Puis ça.
4: C'était cool.
1: Ouais. Puis il y avait même un stagiaire à la Light, donc il y avait vraiment des stagiaires partout.
3: Ouais, clairement. Puis ça fait une proposition pour une première vraie scène, entre guillemets, ouais. avec tout ce qui est son, retour, lumière.
4: C'est une vraie smack au final, en vrai.
3: Bah, complètement, ouais.
0: Bah, ça n'a pas l'appellation de smack officielle, mais non, ça mais pourrait ouais. carrément en être un.
4: En tout cas, en termes de matos et de lieu, quoi,
1: de conditions,
4: ça y ressemble fortement.
0: Ouais. Ouais, puis moi, je suis bénévole sur cette structure-là. J'ai été voir. Bah, j'ai vu pas mal de concerts en étant bénévole là-bas.
4: Il y a des groupes vraiment cool qui passent.
3: Ouais, il y a des trucs de fous qui passent.
0: L'autre jour, on a. Alors, rien à voir, hein, mais j'étais bénévole sur la soirée qu'ils ont faite Doing It.
4: Ah oui.
0: Et il y avait une artiste, je me suis rendu compte après qu'elle avait fait Audiotri. J'étais en mode. Heureusement que personne m'a dit.
4: Mais oui, j'ai plus son nom en tête. Mais
0: Alicia Joy.
4: Ah, c'est ça, voilà. Ouais. Et j'ai vu des vidéos. C'est
0: mais je
4: énorme.
0: Suis obsédée par Alicia Joy en plus. Depuis, je l'écoute en boucle. Je ah ouais. la trouve. Elle a une aura, cette dame en plus. C'est assez impressionnant.
1: Et ben, on va se mater sa session Audio Tri sur le retour.
3: Ah, on va s'envoyer ça en légende. Mm-hmm.
0: C'était vraiment top. Et pour revenir un petit peu sur Visage quand même. Qui est un
3: ouais,
0: peu
3: parce qu'on a fait une grosse digression sur le jardin. Ouais. Grosse dédicace, hein, encore une fois.
0: Ouais, mais c'était chouette de pouvoir en parler avec un groupe qui a l'habitude d'y aller. Puisque vous répétez quoi, une fois par semaine, vous m'avez dit ?
4: On essaie, ouais.
3: Ouais, en moyenne, une fois par semaine, à peu près trois fois par mois.
1: C'est ça. Parfois moins, parfois plus, en fait, ça varie.
3: Ça. Ça dépend de...
4: De l'agenda de chacun.
3: Exactement.
0: Mais ça, je me souviens que quand on était en train d'enregistrer, tout le monde était en train de se dire « Oh, c'est sûr qu'eux, ils jouent tous les jours pendant des heures. » Tout le monde est tombé de très haut quand vous avez dit « Ah non, une fois par semaine, depuis octobre.
3: » Ouais, on n'est pas très assidus.
0: Bah oui, mais après, il n'y a peut-être pas besoin du coup, parce que tout le monde vrai. Était déjà un petit peu impressionné de ces qualis quand même.
4: C'est cool.
3: Oh, bah, merci.
1: Après, un groupe ne répète jamais assez en soi, mais ouais, ce qu'on fait, ça nous convient déjà bien.
0: Après, je pense qu'il y a aussi des groupes qui répètent trop.
3: Oui.
0: Ça, je suis intimement
1: persuadée. Je suis d'accord avec toi. Ouais.
0: Je pense qu'il y a des fois où aussi trop réfléchir à un truc,
1: trop
0: loin.
1: Ah oui, non,
0: et
1: d'accord, ouais.
0: Tu finis par faire n'importe quoi.
3: Même
0: aussi,
3: au bout d'un moment, à force de trop répéter, il n'y a plus de plaisir à aller
4: ça
3: répéter.
4: Devient ça devient,
3: oui. Exactement, ça devient juste automatique.
1: Très juste. En fait, je dis de la merde à chier.
4: Non, mais il n'y a pas de
3: poste de président.
1: Non, mais je me suis compris, mais non, mais carrément, ouais.
0: On avait dit qu'on revenait sur Visage à la base. j'avais envie de parler. C'est quoi les projets là actuellement? Il y a des choses de prévues, des concerts.
4: Des concerts, il y en a ouais un petit peu en mai là.
0: Okay.
4: Donc il y a en début mai. Alors malheureusement Malo ne pourra pas se déplacer, ne pourra pas venir.
3: Non, mais, agenda de ministre.
0: Hein.
4: C'est ça. Et du coup c'est pas grave, on va y aller en duo et c'est donc dans un ancien tremplin qu'on avait fait l'année dernière qui nous réinvite cette année. Et sinon c'est à Laval, pardon. À Laval le 9 mai.
1: Ouais, voilà. Dans la salle 40.
4: C'est le conservatoire de Laval.
0: D'accord.
4: Et
3: même s'ils sont deux, les Lavallois, allez-y vraiment, c'est une valeur sûre.
4: S'il y a des
1: la meilleure chose qui soit arrivée à Laval après Birdin Row.
4: Ah oui.
3: Exactement.
4: Il y a quand même Birdin Row.
3: Il y a quand même Birdin Row.
0: Ah, il y a des choses à Laval, faut pas.
4: Je connais
3: Birdin Row.
4: On connaît pas.
0: Il y a une chouette salle de concert, moi j'avais été voir Chaka Ponk là-bas.
1: Ah oui, le 6 par 4, non ?
0: Je sais plus.
1: Bah, je crois que c'est ça la salle principale. Après, il y a peut-être deux trucs, mais.
0: Oui, mais c'est une espèce de. Ça ressemble à un spack de.
1: Ouais, oui, c'est ça alors.
4: Donc voilà, il y a ça en début de mois de mai. Et ensuite, Malo est redisponible et peut nous rejoindre pour qu'on fasse une date. Alors c'est Bourgon, le lieu, c'est aussi en Mayenne. Et c'est un festival organisé par des jeunes, un festival indépendant. Il s'appelle le festival Paillasson. Voilà.
3: En trois mots, Paillasson.
4: C'est ça,
0: ah,
4: c'est le petit jeu
0: bien
4: de mots.
0: Joué.
4: Et parce que ça se passe dans la campagne, etc. Donc voilà, c'est en extérieur, c'est sympa. Et ensuite, on jouera pour l'association Grand Largue, qui est une association de voile. Donc voilà, je fais un petit bisou à mon papa qui doit écouter d'ailleurs, qui fait partie de cette association.
1: Salut Claude.
4: Salut, voilà.
3: Bonjour Claude.
4: Et donc c'est une association de bateaux qui emmène des jeunes qui n'ont pas forcément l'habitude de faire du bateau, etc. Et donc du coup, nous on joue à leur soirée, où ils font une petite soirée souvent. Et donc du coup, nous on sera là pour jouer. Donc c'est à Loc Mécanique le 16 mai.
0: Ok.
4: Voilà.
0: J'ai une dernière petite question, elle est un peu tricky mais elle est rigolote. Si on refait une interview dans un an et que tout s'est passé exactement comme prévu, comme vous aimeriez que ça se passe, on en est où ?
4: Olympia, hein.
1: Olympia.
3: Vous êtes déjà Bercy, les gars.
4: Ouais, c'est vrai. D'abord.
0: Bah, j'espère que vous avez fait votre ESA, quoi.
3: Avec les strokes en première partie et tout.
1: Allez, c'est en première partie.
4: On a fait 10 Bercy.
1: Bah, on fait plus de dates encore. Et puis, entre temps, on a fait des premières parties de groupes qu'on kiffe de ouf. Et puis, on a rencontré encore plus de monde. Et on a voyagé encore plus dans la France et autre part.
3: Et on arrive à se faire une place aussi dans la scène locale.
1: Exactement, qui ouais. est, ma foi, fort chargée.
3: Ouais.
1: Et peut-être qu'on arrive à vivre un peu de notre musique, soit partiellement, soit totalement.
3: Soit que ce soit qu'avec ce projet, soit avec,
1: exactement.
3: Avec d'autres projets chacun de notre côté. Bah toi, Josh, t'as un autre projet aussi.
1: Ouais, ouais. Xanax.
3: Ouais.
4: Toi aussi.
3: Moi aussi.
1: Ouais.
0: En fait... t'es le seul à ne pas avoir de projet.
3: Je me suis rendu compte
0: en le disant, je me suis dit, oula, c'est très méchant.
3: Non, arrête.
0: Désolé.
4: Moi, en plus, c'est mon premier groupe en soi que je rejoins, okay. On va dire vraiment, parce qu'après, t'as les groupes un peu quand t'es jeune,
0: oui.
4: Normalement quand t'as 13 ans, etc. Voilà. Mais du coup, moi, c'est un peu nouveau tout ça pour moi, donc c'est cool, tu vois, je prends...
0: oui, c'est bien aussi de se concentrer sur un truc.
4: Pour l'instant, en tout cas, tu vois...
1: Oui, et puis tu joues quand même avec d'autres Dicos quand le temps...
4: C'est ça,
1: quand,
4: je vais dans le plus de jams possible sur Rennes, etc., tu vois.
1: Donc, qui veut cliquer, quoi.
4: Voilà, qui, exactement, dédicace à Daticha, voilà.
0: Je disais que c'était la dernière question, mais en fait, c'est pas vraiment la dernière. On va pouvoir très vite passer, du coup... à la petite pause musicale pour pouvoir finir de nous installer, mais la pause musicale elle est un petit peu spéciale. On a prévu de diffuser du coup des démos de titres que j'ai enregistrés en partie. Ouh là là, c'est l'émotion pour
4: c'est
0: tout
4: vrai.
0: Le monde.
4: Non, mais c'est bien le dire.
0: Vous pouvez en parler un petit peu de ces deux titres qu'on diffuse aujourd'hui.
4: Carrément, ouais. Tu veux, quelqu'un veut.
1: Ouais, bah on est allé au jardin toute une, j'allais dire une bonne après-midi, quasiment une journée, pour enregistrer ces titres-là.
0: Oui, on est arrivé en fin de matinée, quoi.
1: Oui, c'est ça. Ouais, on a fait une bonne journée là-bas et on a réussi à rentrer deux titres du coup. Ça s'appelle They're Coming et Changes. Et puis voilà, on est hyper content d'avoir rentré les deux titres. C'était notre objectif de la journée, donc c'est ce qu'on a réussi à faire.
4: C'est ça. Et alors.
1: Et puis on est content. C'était assez, assez marrant comme exercice. D'ailleurs, c'est là qu'on t'a rencontré, toi et tant d'autres gens. Et puis, c'était marrant, ouais, c'est ça qu'on salue de ouf. Et puis, ouais, non.
0: C'est vrai qu'ils passent par là, on les salue.
1: Voilà. On essaie d'être le plus bourrin, le plus sincère possible dans notre manière de jouer. Et puis, ça, c'est plutôt bien entendu. Après, on essaie de se démerder avec les sons. Toi, t'as fait des mix. Nous, on a fait aussi des mix un peu de nos côtés. On en a fait ce qu'on voulait, mais. Ouais, c'était trop bien, on était trop contents, ouais.
0: Ouais, j'ai pas eu le temps de vous faire écouter ce qu'on avait fait.
1: Ouais, c'est vrai.
0: Mais au pire, je vous l'enverrai par mail.
3: Ou dans le musical.
1: N'hésite pas, ouais. Sur notre groupe WhatsApp, tu le sors.
4: S'il te plaît.
1: J'ai créé un... Non, je sais pas.
4: Donc du coup, c'est des démos mixées à la maison, voilà. Un petit peu en famille, quoi, finalement.
1: C'est ça.
0: Ça marche.
1: Par toi et ton daron.
0: On va pouvoir écouter ça. Alors, à noter que j'ai quand même... J'ai prévu un titre en plus au cas où... On est vraiment à la bourre et j'ai prévu volontairement un titre qui dure quasiment 10 minutes, c'est Deadwing de Porcupine Tree.
3: Oh oui, ah, oui. Très très bon choix.
0: Ah oui,
3: très très bon choix.
1: Super. Tu l'avais traduit
0: aussi. C'est un album que j'ai dans ma bibliothèque depuis très peu de temps et j'en suis contente. on lance ça et puis on se retrouve pour la partie live.
3: Eh bien oui, c'est parti.
0: C'est parti.

0: C'était donc les démos de Visage Visage qui sont tous les trois avec nous ce soir. Et tout de suite, on va pouvoir commencer d'ici peu. En tout cas, ils ont l'air quasiment prêts à démarrer. Vous me faites un signe, en tout cas, quand vous êtes ready.
1: Ouais,
0: yes. Nous sommes prêts. C'est super. Vous êtes prêts? Eh bien, c'est parti. Yes.

0: Muchas gracias.
1: Et merci beaucoup. C'était Border.
2: Fait une chaleur dans ce studio. Et on règle des petits soucis techniques, on est juste...
3: Olivier, tu arrêtes, s'il te plaît.
4: Est-ce que tout va bien?
5: Ouais. Nickel.
2: Nickel.
5: Attends, dans l'instant ou dans la vie en général?
4: Dans l'instant, c'est
2: tout
4: déjà
2: dans
4: beaucoup.
2: Dans l'instant, tout va
4: bien. C'est déjà bien.
3: Est-ce que dans l'instant, dans le doute, c'est possible d'avoir genre guitare et basse plus fort ou pas dans le casque?
4: La guitare et la basse?
3: Ouais. Yes.
4: Et ben, tes retours, il faut que tu les règles sur l'endroit où est branché ton casque.
3: Ok, étant donné qu'ils sont déjà à fond, c'est pour ça que je demandais. Mais
4: je pense que là, du coup, t'es vraiment au maximum des capacités.
3: De j'ai déjà enlevé mes bouchons.
2: Ah, là. Donc celle-là, comme j'ai dit, c'était Boredom. C'est un morceau qu'on a composé il y a au tout début du groupe.
4: Okay.
2: Et là, on va passer sur un morceau beaucoup plus récent. They're Coming.
5: Un morceau que vous avez déjà dû entendre, certainement.
2: Qui vient de passer, voilà.
5: C'était le premier morceau.
2: Le premier morceau.
5: Je crois, si j'ai bien suivi.
2: C'est ça.
4: Et bah, tout le monde connaît, c'est déjà... c'est parfait.
5: Et bah, c'est parti. Là, vous allez vraiment l'entendre en moins bien parce qu'on est... fatigué et épuisé par la chaleur.
2: Mais non,
4: on est
2: super.
4: Surtout dans un studio qui est pas du tout à la base adapté aussi au live, qui est vraiment fait pour faire de la radio quoi.
5: Mais ça va être bien quand même.
4: Ça va être très bien.
3: Pour autant, nous sommes des caméléons et on s'a...
2: Allez, c'est
4: parti.
5: C'est parti.

0: Du coup, c'est bon pour vous. Vous avez encore, je sais pas.
1: Carrément, on peut taper un petit.
2: Ça dépend de si on a le temps ou pas.
0: Vous avez le temps pour une autre, je pense, hein, largement. Hein.
1: Mm-hmm.
2: Changement.
3: Ben, on a ça sous la main.
2: On en a une sous la main.
3: Changement, Tess.
0: C'est parti.
2: Le morceau s'appelle Changes.
1: Changes.
0: Youhou.
2: Et c'est pas une reprise de Bowie, hein. Soyez déçus.
0: On est très déçus.
2: J'espère. Ouais, c'est moi qui commence là. Très bien.

0: On m'entend. On m'entend, c'est super. C'était donc Visage Visage. Merci à vous d'avoir pris ce moment-là avec nous.
1: Merci, merci à vous.
2: Merci pour l'invitation.
0: Mais c'était avec, cool. Avec plaisir. Avant de passer à la dernière partie de l'émission, je me dis qu'on a vous avez probablement besoin de respirer un petit peu. Mmh. J'avais prévu un titre plutôt court à la base, mais comme on a un titre de 10 minutes de Porcupine Tree, je me dis que
3: autant profiter.
0: On peut se prendre ces 10 minutes pour s'opposer.
3: Allez,
0: c'est parti.
3: Ça me va.
2: Let's go.

0: C'était donc Dead Wing de Porcupine Tree. Après, vous avez joué quoi, je crois, 25 minutes environ
1: En ressenti, oui.
2: Ouais.
0: Je crois qu'on était aux alentours de 23 minutes. Okay. Mais c'est bien, je vous avais dit 20-25 minutes, vous étiez pile dedans. Bravo.
1: Let's go.
2: Nous, on remplit le contrat, nous.
3: C'est énorme. Efficace.
0: C'est quoi le bilan alors
2: Ouais, c'était très intense.
3: Ouais, c'était cool.
1: Ouais, c'était très bien.
2: On a surtout kiffé parce que là c'est pas très radiophonique, mais on était super proches les uns des autres et
1: c'était bien restreint.
2: Ouais, mais c'est une autre ambiance du coup que les répètes où on est peut-être un peu plus éloigné. Là j'ai bien aimé qu'on soit un peu.
3: Ouais, la chaleur humaine fait qu'il y avait quelque chose de sensuel.
2: Ah, le mot est fort, mais voilà.
3: Non, je te le dis.
1: Puis évidemment, il y a eu des pains, il y a eu des ratages, des trucs comme ça, mais.
2: C'était prévisible.
1: Mais c'était. Ouais, c'est ça, c'était prévisible. Et puis c'était quand même vachement super fun à jouer. Vachement super fun. Putain, faut que j'apprenne à parler, moi.
3: Non, mais c'est.
0: Au moins, c'est sincère, tu vois.
1: C'est ça.
0: Il y a aussi ce côté, mais on en parlait pendant la pause, de. Moi, des groupes qui mettent des pains, ça me dérange pas si je vois qu'ils passent un bon moment ou si ça s'entend. Je préfère un groupe qui va mettre des pains et qui va passer un super bon moment et qui vont me transmettre une énergie qu'un groupe qui va être super technique et. T'as l'impression qu'il y a une vie de sans teint entre toi et eux.
2: Ah, c'est ça que tu disais tout à l'heure.
0: Ouais, c'est ça. T'as l'impression qu'ils te voient pas. Du coup,
3: moi, je te voyais pas.
0: C'était quand même très chouette.
3: T'étais dans mon dos, mais en soi, je te voyais quand même.
0: Oui, non, mais moi, je vous voyais. Et je voyais que vous passiez un bon moment.
2: Ah oui, oui.
0: Ça, c'est l'essentiel.
3: Ouais,
0: et
3: non,
0: toi,
3: carrément.
0: Pierre, alors ?
4: Bah, j'ai passé un bon moment aussi. Chouette.
0: Et c'est la toi, tu connaissais pas,
4: je connaissais pas du tout, non.
0: Tu es allé un peu à l'aveuglette ?
4: Bah, c'est quand vous voulez pour vous revoir en concert.
2: Avec qu'on a une date arène. Hein.
0: Ouais. Et ben on va suivre tout ça dans tous les cas.
2: Yes.
0: On va pouvoir continuer l'émission. Je vous avais donné une mission pour venir ici.
2: Tout à fait.
0: Si ce n'est une autre mission que de ramener tous les instruments et tout le matériel pour pouvoir jouer. De ramener une batterie entière dans une Twingo.
2: C'est vrai qu'on l'a pas dit, mais oui.
3: Très juste.
1: Et même pas entière.
2: Oui.
0: Il manquait des petits bouts, mais disons que dans une Twingo, c'était déjà un
1: exploit. Ouais, dans une Twingo, avec un conducteur, guitariste qui ramène son matos en plus, c'était compliqué. Ouais. Mais il s'en est sorti comme un chef.
2: Oui, bravo.
0: Bravo.
1: Il est tout fier.
3: Ouais.
0: Faut réussir à rentrer maintenant.
3: Merci, Bebou. Ouais, c'est ça. Ah, c'est plus chiant de ranger.
0: C'est la dernière mission de la journée, tout ranger et rentrer à la maison.
1: Oh, ouais.
0: Cette mission que je vous avais donnée, c'était de me ramener un titre, d'en sélectionner un, toujours, qu'on va pouvoir tous écouter. J'en ai sélectionné un aussi. Et le but, c'est que chacun présente son titre, qu'on écoute, qu'on papote. Un moment un petit peu plus. Un peu plus chill, quoi. Un peu plus posé. Et puis ça permet de découvrir plein de choses des gens, je trouve aussi, de passer leur musique. Donc je trouvais que c'était un parti pris intéressant, sans vouloir être égocentrique.
2: Non, je suis assez d'accord avec toi, Romain.
0: Qui c'est qui veut commencer ?
3: Ma foi, mais je vous laisse la main, les garçons.
2: Écoute, Malo, tu veux présenter ton petit groupe que tu as choisi ?
1: Non, c'est à toi.
2: Allez, tout le monde me regarde, c'est à moi.
3: Faut le laisser à la fin, monsieur.
2: C'est vrai. Et moi, du coup, j'ai choisi le groupe Travo, qui est un groupe portugais.
0: T-R-A-V-O, d'ailleurs.
2: T-R-A-V-O, oui. Pourquoi ? Parce que, déjà, c'est super. Et je me suis pris une...
0: Je l'ai choisi parce que je l'ai trouvé vraiment horrible.
2: La façon dont je l'ai dit, c'était terrible. Mais, non, mais en fait, j'ai vu leur session KUXP qu'ils ont fait il y a un an, je crois. Quelque chose comme ça.
0: Mm-hmm. Oui, je crois que c'était ça.
2: Et je me suis pris une belle claque. Et donc, j'avais envie de... Après, c'est plutôt connu, mais enfin, en tout cas.
0: Mais moi, je connais pas, tu vois. Bah, donc, ça
2: reste un peu. Et c'est dans la. C'est très slift, quand même, dans la vibe, un peu. Mais voilà, c'est du slift portugais.
0: Et bien, on va écouter. C'est quoi, c'est
2: le titre, c'est Faceless Ghoul.
0: Et du coup, c'est bien le live.
2: C'est le live avec KUXP qu'on va écouter, d'ailleurs. Voilà.
0: Ça marche. Et bien, on écoute ça, on se retrouve après.
1: Yes.
0: C'est parti.

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1: J'ai vérifié qu'au début il n'y avait pas d'intro, j'ai pas vérifié qu'il n'y avait pas
2: d'intro. TSO à KUXP, voilà.
3: Petit big up.
2: Il nous écoute sûrement.
1: Oui, oui, oui. De toute façon, les plus grands de ce monde nous écoutent.
2: Bien sûr.
1: Kurt Cobain et tout.
2: Il paraît que. Mais que pour Kill et Vilaine, je crois d'ailleurs.
1: Que pour Kill et Vilaine. Ah oui, oui, non, mais tous les soirs. Bah non, pas tous les soirs, parce qu'une fois par soir c'est déjà bien. Kurt Cobain, il allume son petit poste et puis.
2: Mmh. Sacré Kurt.
1: Sacré Kurt.
4: SO Kurt Cobain.
2: Tous les jours.
4: J'ai rien, j'ai aucune blague.
2: J'ai rien. On a plus
1: d'inspi là. Kurt, on enchaîne. Qui c'est qui veut prendre la suite?
2: Josh.
5: Ouais, écoute, je vais y aller comme ça. Allez, on va avoir le meilleur de Malo pour la fin.
1: Ok, ouais, bah, comme coup, ça je passerai le mien après.
5: Ah bah oui, non, bah
1: oui, j'en ai aussi. Mais vas-y, passe le tien, on passera le mien, on finira par Malo.
5: Non, mais ça peut être le tien à la fin, le meilleur pour la toute fin, moi ça me va.
4: Ouais,
1: on verra.
5: Départagez-vous, battez-vous.
4: On verra pendant la pause.
1: Oui, exactement.
5: Ouais, non, du coup, j'ai choisi un morceau qui s'appelle Counterclockwise, d'un groupe qui s'appelle Weob. C'est des Français, ça c'est sûr, et je crois que c'est des Lyonnais ou des Strasbourgeois, j'ai toujours le doute. Ouais, ça c'est évident. Et en fait, je les ai découverts parce qu'ils faisaient la première partie de la Strain sur une de leurs tournées.
1: Ok.
5: J'ai vu ça en story. J'ai vu ça en story. Et en fait, du coup, je me suis dit, putain, ça a l'air trop bien et tout. Du coup, j'ai écouté. À mes yeux, c'est même mieux que la Strain. Donc, j'adore les concerts où la première partie est mieux que le groupe principal. Et ouais, c'est hyper riche, c'est hyper varié. C'est une sorte de façon, vous allez voir, mais genre jazz, noise, électropop, un peu tout ça mélangé.
1: Mm.
5: Et ils sont trop trop forts. Et voilà, j'adore. Et c'est un bête de son, le riff de fin est absolument sublime. Donc si vous prêtez pas attention dans tout le morceau, au moins à la fin, parce que le riff de fin est vraiment une tuerie. Et voilà, c'est un bête de morceau, j'adore.
1: Et ben c'est parti.
5: Yes.

0: J'ai fini de mâcher mon pain au chocolat, Pilaton.
1: Je suis encore en train de mâcher personnellement.
0: C'était ton titre en plus, c'est...
1: Oui, mais je me régalais et je chantais en même temps.
2: On s'est régalé aussi grâce à ton titre, merci de merci.
0: Ouais, carrément, c'était super chouette. Pierre, non. Tiens...
1: Merci.
0: T'en as pensé quoi, toi?
3: J'ai pas trop écouté.
4: Non, je t'ai concentré.
5: On est honnête, ça arrive, ça arrive.
1: Non, mais notre relation se dégrade, Pierre. De...
3: Qu'arrivera-t-il à la fin, tu
1: sais. Ouais, c'est ça, on verra, écoute.
0: Bah, t'as une mission pour la prochaine fois qu'on se voit. Oui. Tu devras nous faire un exposé sur la chanson.
3: Ouais, ça va être marrant.
2: Elles viennent de Lyon, de Strasbourg, on sait pas trop.
3: C'est ça.
0: Mais une fois, on a passé un titre entier de Point Mort. Je sais pas si certains d'entre vous connaissent Point
5: ça
0: Mort.
5: Ça me dit quelque chose.
1: Ouais, moi aussi, ça me parle de nous.
0: C'était un très très bon groupe et on a passé le titre The Bent Neck Lady qui dure quasiment 10 minutes.
5: Nice.
0: Sauf que. Il s'est coupé 2 minutes avant la fin, on n'a jamais réussi à retrouver la fin. J'ai fait, bah, la semaine prochaine, on le remettra. Yes. Toi, t'étais pas là, Pierre, mais on l'a réécouté en entier.
2: Ah bah nickel.
0: Donc on a passé vraiment quasiment 20 minutes sur un seul titre.
5: Bah, c'est qu'il est bien.
0: C'est qu'il est, il est vraiment très chouette.
2: Point mort, tu dis.
5: C'est ce qu'il faut.
0: Point mort, ouais. Point mort, c'est okay. Un super chouette groupe avec une vocaliste féministe. Féminine, déjà, avant Slay. D'être féministe. Mm-hmm. Toujours est-il qu'elle est absolument dantesque, cette dame. J'espère vraiment pouvoir voir ce groupe-là en live un jour. C'est pas le groupe dont je vais parler, faut que je trouve ma feuille. Donc le groupe dont j'ai choisi un titre aujourd'hui, c'est Thornhill.
5: Yes!
0: Ouais! Et moi, c'est un groupe que j'ai pas découvert non plus il y a une tannée. En fait, je connaissais le nom, mais j'avais jamais trop écouté. Et j'ai lancé l'autre jour l'album The Dark Pool, qui est un excellent album. Et j'ai vraiment eu un gros coup de cœur pour le titre qui s'appelle Red Summer. C'est vraiment hyper cinématographique, hyper planant comme titre, je trouve. C'est vraiment le truc qui rassemble plein des choses que j'aime, du metalcore, des ambiances pas très planantes, du coup, des choses très presque post dans certaines influences, en fait. On sent qu'ils en écoutent, en tout cas. Mm-hmm. Non, c'était ça, moi, ça m'a vraiment plu. Donc, okay. On va pouvoir écouter ça. C'est parti.
2: Ça donne envie. Super.

0: tout le monde a retrouvé son calme en voyant qu'il restait 5 secondes.
1: Ah ouais, oui, on est, One Direction, justement.
2: On est bien disciplinés.
0: Pour parler des One Direction, ouais, ça, c'est un sujet qui change dans cette émission. C'est vrai qu'on n'en a jamais diffusé.
2: Ça tombe bien, j'ai choisi un morceau de One Direction, c'est pas vrai.
1: Ça aurait pu.
0: Et du coup, ce titre-là, est-ce que les personnes qui ne le connaissaient pas ont une petite opinion rapide à donner ? Je suis curieuse un petit peu.
1: Ah ouais, moi j'ai bien kiffé surtout comment c'est produit, un peu le ouais. Son bien produit comme ça, ça me parle.
0: Ouais.
3: Bah justement, moi c'est pas trop ma came, les sons bien produits comme ça, pour autant je trouve le son bien épique, objectivement.
0: Ouais, mais après c'est du metalcore, donc ça ça a quand même cette vibe où en général tu fais des productions très,
3: oui. Ah oui, très
0: léchées, très carrées, ouais. Très léchées, mais pour autant je trouve que le côté t'as l'impression d'entendre une BO de film, ouais, genre, ouais, sais pas, je trouve ça, ouais, je trouve ça assez dingue. En
3: cinématique,
0: fait,
3: le mot était bien choisi. Cinématique, ouais. Épique, j'aurais dit ça aussi. Ouais.
0: Mm-hmm. On passe à ton titre ?
2: Allez, passons à mon titre.
0: C'est parti, parce qu'il est. Normalement, on termine à 22h30. On termine jamais à l'heure, mais.
3: Ok.
2: Je voulais faire une référence, à Alpha One, j'ai raté.
1: Canette
3: ouverture. Canette ouverture.
2: Non, quand il boit de l'eau et qu'il dit ouais, va falloir s'accrocher parce que là ça va être du sale.
1: Très très bon freestyle de Alpha One qu'on vous conseille.
2: Exactement. Carrelage italien. Gros bang. Carrelage italien. Bref.
3: Lance une prod.
2: Tout à l'heure, je disais que j'écoutais pas mal d'électro, de trucs ambiants, tout ça. J'ai pas choisi ça, j'ai choisi Neurosis. C'est extrêmement lourd, c'est extrêmement violent, ça fait pas du bien. Ouais, c'est un vieux groupe, ils sont quoi ? Ils ont 25-30 ans de carrière, je crois ?
0: Ouais, bah ça a été un des premiers groupes de post, quoi. Donc,
2: ouais, à définir le post-metal.
0: Ça a été vraiment le premier groupe, d'ailleurs, à vraiment partir dans cette vibe-là.
2: Ah, c'est... complètement. Ils ont influencé tous les gros noms de la scène. Sans eux, il n'y a pas Amen Ra, il n'y a pas Cult of Luna. Et j'irais même plus loin, sans Neurosis, il n'y a pas tous les groupes genre Birds in Row et compagnie. Et ils ont disparu pendant 10 ans parce que un des membres principaux était un infâme fils de pute de merde avec sa femme et ses enfants. Et ils l'ont dégagé, le groupe a splitté. Et ils sont revenus il y a combien ? Bah, il y a un mois pile, avec un nouvel album sorti de nulle part, avec un nouveau musicien qui jouait dans Isis, groupe de post-hardcore phénoménal aussi. Et moi j'ai choisi le premier morceau de l'album, Mirror Deep, qui est incroyable. Tout le reste de l'album est fou aussi, mais je suis vraiment bloqué là-dessus depuis la sortie de l'album, donc je tenais à partager ça sur le service public, ma foi.
1: Donc c'est quoi, sur France Inter, hein.
4: On est à l'antenne là.
0: Quelle indignité.
1: L'émission a commencé.
3: Ça a commencé. Ah putain, je voulais la faire.
1: Allez,
3: toi.
1: Hop là, ça s'est placé.
2: Mais voilà, Neurosis, profitez et bon voyage.
1: Oh,
0: mec,
1: Mec,
0: allez, de fin de soirée. Je prends la garde, celle-là. Elle était préparée.

0: back to Stade de France 2013.
1: Oh putain.
2: Sacré Pierre.
1: Ma déception est incommensurable et ma journée est ruinée.
3: Sur les One Direction, bah écoutez,
4: ouais, il fallait pas qu'on.
0: Mais en plus, je me suis vraiment dit, on a mal changé les cartes et il est resté là depuis des mois. Oui. La dernière fois qu'on a diffusé du One Direction, Tristan est avec nous.
3: J'avoue.
0: Une minute de silence pour Tristan qui nous a un peu abandonné ces derniers temps.
4: Ah, il est pas décédé.
3: Okay. En fait.
0: Non, Tristan est à l'école et il est légèrement occupé.
1: Il a 8 ans. Il a...
4: Mais Tristan a 8 ans.
2: Grosse dédicace à Tristan.
1: Grosse dédicace.
0: Hier, on m'a demandé c'était quoi mon. Hier, il y a quelqu'un qui m'a demandé c'est quoi ton livre préféré. Je lui ai dit Juliette fait un gâteau. Il m'a dit c'est quoi le synopsis. Je lui ai dit c'est l'histoire de Juliette. Elle fait un gâteau.
2: Bon, des déconneurs.
0: On l'écoute ce titre de
1: Neurosis.
0: Allez,
1: fais péter.

0: Oh non, c'est fini.
1: Oh, oh merde alors.
0: Oh non.
1: Oh non.
2: C'était la violence.
3: Oui, c'était oui. La violence et la souffrance.
0: Ça fait pas du bien, comme tu l'as très bien dit.
2: C'est intéressant ce que tu disais.
3: Temps, ce que je disais à Sacha pendant la pause, à mes yeux, Neurosis, c'est le groupe qui illustre le mieux la souffrance profonde qu'il y a dans l'entièreté du monde et qui fait de la... J'allais dire de la musique, mais qui arrive à l'exprimer sans dire « Ah, on va mal !» Genre, ils montrent qu'ils vont mal en faisant du bruit et ça permet d'exorciser vachement... Tout groupe, ce qui déconne.
0: Un groupe dont je parle comme ça souvent, c'est en plus c'est un groupe islandais, donc tu comprends pas les paroles. C'est Solstafia.
3: J'en étais sûr.
0: On en a déjà parlé, je crois. Oui. C'est probable d'ailleurs.
3: Ah non, Siguros, ça retranscrit pas vraiment de la souffrance.
4: Non, mais du tout. Mais quand t'as pas de groupe islandais, je pense à ça. C'est et à ton autre chose.
3: C'est vrai.
0: C'est fou le nombre de groupes de métal qu'il y a en Islande pour une si petite île.
3: Bah là où il fait froid en général.
2: Norvège aussi.
0: Oui. Oui, non, mais la Finlande est très.
3: La Finlande c'est plus le black.
0: Ça dépend. Il y a pas mal de choses. Mais je crois que la Finlande, c'est le pays qui concentre le plus de groupes de métal au kilomètre carré.
3: Je crois bien.
4: Ah ouais.
0: Ouais.
4: Pierre Akiès, donc je pense que c'est vrai.
5: Il me semble que c'est ça, oui.
0: En tout cas, quand on avait parlé de. Quand on avait interviewé. Comment il s'appelait déjà je sais plus le nom du groupe, c'était un groupe finlandais aussi qu'on avait reçu. On en avait parlé avec eux, ils avaient confirmé, il me semble. Hein, donc,
3: excusez-moi, j'ai roté à l'antenne.
0: Mince, comment ça s'appelle ? C'est terrible de ne pas se souvenir. Est-ce que vous pouvez meubler pour moi le temps que je fasse une recherche ? Parce que je crois que ça me

0: Ah, les gros déconneurs de.
1: Putain, les visages, eux, ils sont sympas, mais qu'est-ce qu'ils sont chiants des fois.
2: Olivier, tu restes. Peut-être que avec
3: mon micro est en train de tomber.
2: Non, c'est pas le nom.
4: Allô,
2: c'est
4: est-ce qu'on m'entend dans le micro?
2: Oui.
4: Est-ce que je dérange l'ingé son en collant ma grosse bouche contre le micro? Il me fait nom de la tête, tout va bien.
5: Fais-nous en freestyle.
2: Ils ont fait la première partie de l'Épouse sur la dernière tournée. Peut-être qu'en cherchant les.
3: Royal Soro.
2: Royal Soro, merci.
3: Let's go.
5: Ne cite plus jamais ce groupe pour la présence de Malo, s'il te plaît.
3: Sinon, vous êtes prêts, je vais vous mettre un tunnel sur les Prousses.
5: On finira à 2h du matin, déjà qu'on est en retard.
3: Ouais!
5: Tabernier! Lumière!
3: Ah là là. C'est une belle époque. Qu'est-ce qu'on se marre sur Syllab? Écoutez Syllab, c'est la meilleure.

0: Est-ce qu'on peut faire un retour au calme, comme on dirait aux enfants de 5 ans?
1: Oui, maîtresse.
0: J'ai besoin de calme pour qu'on puisse conclure cette émission.
2: Excuse-nous, Tristan.
0: Déjà, bah, merci d'avoir été là. C'était vraiment
2: merci à toi.
1: Merci
2: à
1: vous de nous avoir invités.
3: Merci à vous.
1: C'était trop bien. Merci à vous deux pour la proposition, ouais, pour l'accueil.
2: Merci surtout à vous.
1: Pour les pains au chocolat.
2: Pour l'effort de ramener tout le matos, d'avoir pris la peine de faire un live avec nous. En vrai, c'est concluant pour nous. C'est vraiment une finalité en soi pour le projet de cette radio, de cette émission. Donc merci vraiment à vous.
4: Mais longue vie à qui les vilains. Hein.
5: Ouais, longue vie. On peut passer des dédicaces ou pas, vu que c'est la fin?
0: Vas-y. Allez, vas-y, lance des dédicaces.
5: Dédicace à ma maman.
1: Non, rigole.
5: Non, dédicace
0: non,
5: à ma.
0: Rigole.
1: Il veut pas faire un SO à sa mère. Hein, il veut vraiment pas.
5: Maman n'écoute pas, je pense. D'accord.
1: Aïe.
5: Et dédicace à Manon, là, je pense qu'il écoute l'émission en ce moment. Dédicace à Noah, qui écoutera plus tard. Je vous aime fort. Voilà, bisous.
0: Voilà, d'autres dédicaces.
4: Dédicaces à Madeleine, à Nona, à Simon, voilà, je sais qu'ils sont en train d'écouter en live.
1: Moi, comme je suis un gros romantique de merde, je vais juste dire dédicaces aux gens que j'aime et on emmerde les nazis.
5: Alors,
4: toujours.
5: Ah non.
1: sur quoi tu vas rebondir là?
5: Non, je déconne, on les emmerde.
4: Si.
5: J'ai un t-shirt, tu te souviens de ça?
1: Oui. Un t-shirt de nazi?
5: Ouais,
1: alors non,
5: je pense. Un t-shirt avec marqué fuck nazi.
1: Oui, c'est vrai. C'est vrai qu'un t-shirt.
4: Je pense que c'est important pour le mot de la fin de parler de ça. Voilà,
5: ouais.
1: Les nazis, les fascistes, on les emmerde.
5: Exactement.
1: Et on conchit la police.
4: Et votez bien. Oui.
5: Votez bien, ouais.
1: Votez bien.
0: Oui.
5: Je reprends vos dires.
0: Je dirais quand même qu'il y a toujours un concours qui est en cours. Un concours qui est en cours.
4: C'est beau.
0: Oh, waouh, c'est magnifique. 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
5: On a retenu.
0: Vous êtes concentré.
5: Mais mec, nique-toi, gros. Mais
1: je pense que c'est les pains au chocolat.
4: Un batteur, finalement.
0: C'est les pains au chocolat, oui. Et le thé.
1: Exactement, ça peut être que ça. Absolument pas le fait que je suis juste un gros porc dans la vie de tous les jours aussi et que je rote.
4: C'est un batteur, quoi.
1: Un batteur, exactement. Après, tu dis ça, t'es bassiste.
3: Un petit batteur, ouais, c'est vrai.
0: C'est vrai.
1: C'est le mot de la fin, du coup.
0: C'est le mot de la fin. Merci à vous trois d'avoir été avec
4: merci
0: nous.
4: Encore
0: merci
4: encore à vous deux.
1: Merci pour l'accueil. Merci
0: à tous ceux qui, derrière leur poste, ont passé la soirée avec nous aussi. Voilà. Merci à toi, Pierre.
1: Merci les auditeurs et auditrices.
4: Oui, nous avons un Instagram aussi.
1: Pierre.
4: Voilà, n'hésitez pas.
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